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0: trois super séries à regarder à la fraîche cette semaine.
1: L'été. Le meilleur moment pour oublier ton quotidien merde.
0: Et on démarre avec Oasis, je vous plante le décor. Des vacances de jeunes fêtards fortunés dans un hôtel de luxe. Jusqu'ici tout va bien, mais tout va rapidement basculer.
2: Bienvenue, Louis Baselga, directeur de l'Oasis Infinity. Permettez-moi de vous présenter ma fille, Célia.
3: Ravie de vous accueillir.
2: Et où est-ce qu'on fait la fête alors?
4: T'es au bon endroit, avec les bonnes personnes. Et puis d'un coup...
5: Nous vous avons réunis ici parce qu'on nous a signalé qu'une employée de l'hôtel avait disparu dans la nuit.
0: Oasis, c'est à voir sur Netflix. On continue avec la saison 2 de Avatar, le dernier maître de l'air. Dans un univers en pleine guerre, un jeune combattant pourrait bien sauver le monde.
6: Ça fait 100 ans que la nation du feu se bat pour conquérir le monde. Dans tout le royaume de la Terre, la guerre fait rage. Si on veut parvenir à les vaincre, j'ai besoin que tu m'apprennes la maîtrise de la Terre. Tu es la meilleure maître de la Terre que je connaisse.
7: Ça, c'est l'Avatar.
8: Zouzou, ce n'est qu'un gamin.
0: La suite, c'est sur Netflix. Enfin, on termine en apothéose avec la toute dernière saison de The Bear. La série autour du monde impitoyable de la cuisine tire sa révérence.
9: Chef, ça va? Faut que tu respires. Écoute la poêle. Tu entends la musique?
10: C'est notre dernier jour. On n'a plus de temps.
11: Je refuse d'abandonner, on va quand même servir.
12: C'est comme ça qu'on va rester en vie. C'est ça, le Bear.
13: Chef !
0: À voir sur Disney+. Voilà, c'est tout pour cette semaine.
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1: Si c'est ça que tu aimes. Alors, je ne peux rien pour toi. Pour les autres, Good Morning Music, tous les jours, une pause gourmande et multicolore. Aujourd'hui, on zappe la soupe avec Faced et la doucement sautillante My Moon, My Man. Faced est une fée, yeux rieurs et bouche canaille. De sa baguette magique naissent des chansons légères de pop moderne, vives et gaies, presque insouciantes. Canadienne, née en 76 dans un milieu artistique, après une jeunesse sans trop d'histoire, où son seul fait d'armes fut de participer à 12 ans à la cérémonie d'ouverture des Jeux Olympiques d'hiver de Calgary en 88, au milieu de 1000 autres jeunes danseurs, elle se lance à 15 ans en tant que chanteuse d'un petit groupe punk local, au sein duquel elle s'implique à fond, au point de gravement s'abîmer les cordes vocales et de devoir repousser de plusieurs années son retour dans la musique. À partir de là, elle enchaîne les collaborations et autres apparitions. Broken Social Scene, Kings of Convenience, Gonzales, etc., etc., jusqu'à ce qu'elle se lance en solo au début du siècle. En 2007, elle publie The Reminder, le troisième album d'un total de 6 à ce jour, qui lui vaut 5 prix Juno, l'équivalent canadien de nos victoires de la musique, et qui la propulse sur le devant de la scène, aidée en cela par Apple, dont la pub pour un iPod Nano est accompagnée de sa chanson 1, 2, 3, 4. Vendue à plus d'un million d'exemplaires, dont une partie non négligeable en France, où elle réside, The Reminder contient 3 tubes, le surnommé plus I Feel It All et la chanson du jour My Moon, My Man, chacun étant accompagné d'un clip vidéo absolument bluffant, en ce sens qu'ils sont tournés en une seule prise de caméra, sans raccord au montage. A single unbroken take, comme ils disent par là-bas, c'est assez fascinant. Je ne peux m'empêcher de penser au niveau de préparation, d'anticipation et de précision dans le timing que cela demande, l'entraînement et la quantité de répétition nécessaires avant d'enfin réussir la prouesse. Et ça me rappelle que j'ai moi-même un mal de chien à enregistrer mes chroniques sans trébucher ni me reprendre. Et puis je fais ça à une heure bien trop matinale pour fluidifier le propos avec un petit verre de Chablis. Faut quand même pas pousser mémé dans les orties. Candy Grenaze. Mais avant d'être des vidéos épatantes, les trois chansons sont des petites délices de douceur pop sautillante portées par la délicate voix de Lacey Feist. Celle de ce jour se déroule intégralement sur un tapis roulant dans un aéroport, avec une chorégraphie complexe et bluffante. My Moon, My Man est représentatif de son style unique, qui allie une instrumentation minimaliste à des paroles poétiques et des rythmes percutants. Ça démarre sur un piano au tempo régulier et frappant, tandis que la voix douce et aérienne de la chanteuse vient s'y poser en contraste sur des paroles suggérant une relation amoureuse complexe et évolutive entre attirance et distance. Lorsque la chanson s'emballe sur ce refrain dynamique et dansant, ça met Grenaze de bonne humeur, la musique comme on l'aime. Vu sur YouTube, 9 millions. Durée de la chanson, 3 minutes 45. Faced, My Moon, My Man.

0: Les auditeurs tristes qui ont vraiment aimé My Moon, My Man de Faced ont également salement adoré l'épisode 200, Fiona Apple, le 118, Lola March et le 21, Maika Makowski. Good Morning Music te retrouve demain pour une nouvelle chronique, sauf si c'est dimanche, gros naze à des lessives en retard et du chablis au frais. www.goodmorningmusic.net pour y écouter tous les épisodes en retard, suggérer des chansons ou parler de musique en t'accoudant au bar. N'oublie pas d'alimenter l'ego de gros naze en laissant un chouette commentaire et plein d'étoiles sur ta plateforme habituelle de podcast.
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2: Bonjour à tous, dans l'actualité automoto du jour, la marque Peugeot ouvre les commandes de la i208 GTI. Annoncée officiellement depuis un an, la Peugeot i208 GTI est enfin une réalité commerciale. Les commandes sont ouvertes et les tarifs débutent à 42 900 euros. Les premières livraisons sont attendues pour l'automne prochain. Après avoir annoncé son retour lors des 24 heures du Mans il y a un an, Peugeot a profité de l'édition 2026 de la course d'endurance pour lancer la commercialisation officielle de la i208 GTI. En effet, les commandes sont ouvertes et donc la gamme débute à 42 900 euros. La nouvelle GTI 100% électrique affiche une puissance de 281 chevaux et un couple de 345 Nm. La citadine cache une batterie également de 54 kWh brut, lui permettant d'afficher une autonomie selon le cycle WLTP comprise entre

152 et 375 km selon la monture des pneumatiques. De quoi franchir la barre des 100 km/h en 5 secondes 5. Mais Peugeot promet surtout un châssis affûté mis au point par les ingénieurs de Peugeot Sport. La Citadine a ainsi vu sa hauteur de caisse revue à la baisse et les voies ont été élargies. Le train arrière, quant à lui, gagne une barre anti-roulis de 31 mm, alors que celle de l'avant reste identique avec 17 mm. Un autobloquant mécanique intégré au réducteur est aussi au programme. On se retrouve très vite pour vous parler d'autres automotos.

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1: Bienvenue à bord du son pop rock avec Pop Rock Time. Pop Rock Time avec JR.

Ben dites donc, elle est pas mal cette nouveauté. Diplo avec Cameron Whitcomb, ça s'appelle Would You Still Love Me. Diplo, c'est un DJ producteur originaire de Tupelo aux États-Unis. Il s'appelle en fait Thomas Wesley Pence et Cameron Whitcomb. C'est un auteur-compositeur-interprète canadien originaire de Nanaimo en Colombie-Britannique. Il a 23 ans, j'adore le timbre de voix de Cameron Whitcomb. Cette collab en tout cas fonctionne à merveille. C'est une nouveauté pour ouvrir ce numéro 436 de Pop Rock Time. On en a quelques-unes de jolies nouveautés aujourd'hui avec notamment Anne-Julie Perso, connue sous le nom d'Anne-Julie, chanteuse et compositrice canadienne. On va l'écouter avec Woman Like Me dans un petit instant. On va écouter aussi Ayumu Imazu, chanteur japonais originaire de la préfecture d'Osaka. Il a publié ce single qui s'appelle Sugar Rush. C'est un extrait de son second album, l'album classique, qui est sorti le 13 mai dernier. Une petite pépite en mode grand classique, on y a retrouvé les Clash, l'album Combat Rock sorti en 82. La chanson Should I Stay or Should I Go, les Clash, c'est un des piliers du mouvement punk rock. Contrairement à beaucoup de groupes punk de l'époque, les Clash mélangeaient plusieurs styles musicaux, punk, reggae, ska, dub, funk et rockabilly. Là, on est sur un morceau plutôt rock'n'roll, on va dire. Should I Stay or Should I Go, c'est dans un instant. Et puis là, la nouveauté de Spencer Jen, c'est un groupe d'indie rock australien. Ils existent depuis 2016, ils nous viennent d'Australie occidentale. Spacey Jen, on va écouter I Never See Her, c'est un single qui vient tout juste de sortir.

0: 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Eh ben, écoutez, on va se mettre un petit Diwa. Le Diwa, magnifique région à visiter, les amis, avec une diversité de nature exceptionnelle. Diwa, D-I-O-I-S, c'est le mot code de cette semaine.
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Un extrait du 9e album de ZZ Top, l'album Afterburner, un album publié au milieu des années 80. Un album qui s'est classé 4e dans les charts américains. Il s'est vendu à plus de 5 millions d'exemplaires. Et là, c'était une balade irrésistible. Roof Boy. On rappelle que sur leur carrière, ZZ Top, c'est quand même plus de 70 millions d'albums vendus à travers le monde. On va retrouver d'autres rockers tout à l'heure. Les Red Hot Chili Peppers avec The Longest Wave. Les Red Hot Chili Peppers, un groupe funk rock américain. Ils viennent de Los Angeles, en Californie. Le groupe d'Anthony Kiedis existe depuis 1982 et on va aller se balader sur mon album préféré des Red Hot, l'album The Getaway, un album assez original avec un virage complet dans leur sonorité, une production signée Danger Mouse. The Getaway était sorti en juin 2016, on écoutera The Longest Wave. On va retrouver Egoism aussi, un groupe australien de Dream Pop et d'Indie Rock originaire de Sydney. On va écouter un single qui vient de sortir qui s'appelle Time for the Needy. On écoute aussi Marc Ambor. Marc Ambor, il nous vient de Pleasantville, il est connu professionnellement depuis quelques années maintenant. C'est un chanteur arméno-américain. Son nom, c'est Marc Gregory Damborajian. On va l'écouter tout de suite avec New York Confident, le nouveau single de Marc Ambor, une autre nouveauté pour Proctime.

Ah, c'est pas la première fois qu'on les invite ici. Le groupe The Ban Camino, c'est un groupe de rock américain. Et ils viennent de sortir l'album Never Always, volume 2. Il est arrivé cet album le 22 mai. Et sur cet album, on écoutait Do What You Gotta Do. C'est une autre nouveauté Pop Rock Time. À venir, Stand Atlantic avec Velcro. C'est un groupe australien originaire de Sydney. Un single qui vient tout juste de sortir. On retrouvera aussi un classique de Jean-Philippe Smet, alias Johnny Hallyday. Un extrait de son 23e album, l'album C'est la vie, qui avait été publié en octobre 1977. Au cours de ses 57 ans de carrière, il a réalisé 80 albums, dont 51 albums studio, 165 singles. Il a également effectué 184 tournées, donné plus de 3400 concerts, réunissant près de 30 millions de spectateurs. Les ventes de ses disques sont estimées à plus de 110 millions d'exemplaires. On l'appelait le taulier Johnny Hallyday. J'ai oublié de vivre, c'est dans un instant. On va retrouver également le Seraphim, un groupe sud-coréen K-pop formé en 2022. Le nom du groupe est une anagramme de la phrase I'm fearless, je suis intrépide. On va retrouver le Seraphim avec Trust Exercise, un extrait de leur second album qui s'appelle Pure Flow, partie 1, qui vient de sortir le 22 mai dernier. C'est dans Pop Rock Time.

C'est Johnny Jen, de son vrai nom Johnny Emile, un jeune chanteur, compositeur, multi-instrumentiste. Il est originaire d'Orléans, il a 26 ans. Johnny Jen, on écoutait Les Roses, nouveauté, pop rock time. Dans quelques minutes, on ira trouver Full Nelson, un extrait de l'EP Bad Dreams qui est sorti le 20 mai dernier. Full Nelson, c'est un trio indie rock australien en pleine ascension, formé par Tom Broadbent, Ned Broadbent et Darcy Steven. On va écouter tout à l'heure Keepsake. Il y a également Blair Davy. Blair Davy, c'est un auteur-compositeur interprète qui nous vient d'Écosse, originaire de Perth précisément, âgé de 25 ans, un single qui vient de sortir qui s'appelle So What, et puis on parlait tout à l'heure du producteur Danger Mouse qui avait produit l'album The Getaway des Red Hot Chili Peppers, et bien on va le retrouver à nouveau Danger Mouse avec son pote CeeLo Green, le groupe Gnarls Barkley, un groupe américain de neo-soul avec des influences hip-hop, funk, jazz, électro et rock psychédélique, un groupe qui était né en 2005. Gnarls Barkley, c'est certainement leur plus célèbre morceau, c'est Crazy. On referme Pop Rock Time et retour ici même la semaine prochaine. Salut tout le monde.

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1: Et aujourd'hui, pourquoi dit-on l'avoir dans le baba ? Cette fois, mon vieux, on l'a dans le baba. Ainsi prononcée, cette expression manifeste un sentiment de défaite sans recours. L'avoir dans le baba, c'est être battu, ne plus pouvoir s'en sortir, n'avoir plus aucune chance. Et comme on peut le penser, elle a bien à voir avec notre baba au rhum. C'est en effet au début du XVIIIe siècle que le baba, le gâteau, a été importé de Pologne en France par l'intermédiaire de Stanislas Leszczynski, ancien roi de Pologne, devenu duc de Lorraine par la protection de son gendre Louis XV et qui avait sa cour à Nancy. Ce délicieux gâteau rond et mou a donné lieu vers 1900 à une métaphore argotique. Le baba a désigné le fessier, le postérieur, et de même que nous avons aujourd'hui l'expression grossière « avoir la tête dans le cul » pour être fatigué, ne plus rien y voir. Les années 30 ont eu la formule « mettre la tête dans le baba à quelqu'un » pour le rouler, l'escroquer, puis le battre à plat de couture. Et de là a dérivé vers 1940 notre actuel « l'avoir dans le baba » pour être vaincu, ne plus avoir la moindre ressource.
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1: La chaleur de Roland Garros laisse place au gazon de Wimbledon. C'est parti pour le troisième tournoi du Grand Chelem de la saison, l'un des tournois les plus prestigieux de l'histoire du tennis. Première sensation, elle est dans le tableau dames, Alex Gauthier.
2: Oui, Kylian, c'est la participation de Serena Williams. À 44 ans, l'américaine a reçu une invitation de la part des organisateurs. Elle, la légende de son sport, qui a joué son dernier match en simple en 2022 à l'US Open. Son retour à la compétition a eu lieu il y a quelques jours en double sur gazon. Elle a remporté Wimbledon à 7 reprises, la première fois en 2002, la dernière fois en 2016.
1: Et chez nos Françaises, quelles sont les meilleures chances?
2: Les espoirs sont minces. Kylian, la mieux classée, c'est Diane Paris, 47e mondiale. Elle a atteint le troisième tour l'an dernier, son meilleur parcours jusqu'à maintenant. Et il va falloir aussi surveiller Elsa Jacquemot et Varvara Gracheva.
1: Pour les messieurs, les conditions climatiques devraient mieux convenir à Yannick Sinner.
2: C'est ça, le numéro 1 mondial avait été éliminé au deuxième tour de Roland-Garros, à la plus grande surprise par l'Argentin Juan Manuel Cerundolo, alors qu'il menait 6-3, 6-2, 5-1. Mais les 35 degrés parisiens ont pesé sur ses épaules, blanchi son visage et fait trembler ses jambes. La météo londonienne s'annonce plus clémente, les températures ne devrait pas dépasser les 25 degrés ces prochains jours.
1: Et qui va pouvoir embêter l'Italien, le tenant du titre?
2: Pas Carlos Alcaraz, déjà, l'Espagnol est blessé au poignet depuis 2 mois. Sinon, on pense à Novak Djokovic, toujours en quête de son 25e Grand Chelem, ou bien à Alexander Zverev, vainqueur de son premier Grand Chelem à Roland-Garros, mais l'Allemand n'a jamais vraiment réussi à Londres. Ben Shelton, Taylor Fritz ou encore Félix Auger-Aliassime ont aussi une carte à jouer.
1: Merci Alex, à noter que les vainqueurs vont gagner 4 178 000 euros. Une hausse de 20% en un an.
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1: Il est 5h.
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2: Bon allez, encore un petit peu de patience. Bah oui, ça commence sérieusement à durer, hein. Bah on en a encore pour quelques jours, les amis. Bienvenue sur Zigzag, une petite pause dans le bon réveil de notre ami Johan pour vous annoncer la météo locale et puis pour ce samedi 27. Bon, on a encore du plein soleil. Toujours ce vent de sud, 50 km/h. Au lever du jour, ce matin, on est déjà sur du 23 à 24 degrés en vallée du Rhône et dans l'après-midi, température identique à celle d'hier, on montera jusqu'à 38 degrés. Pour dimanche 28. Alors dimanche 28, c'est du soleil, mais on a les nuages quand même qui se développent sur les reliefs et ça pourrait donner un voire deux orages. Alors oui, principalement sur les reliefs, mais ça pourrait déborder en plaine et plus tôt, en toute fin de journée, voire début de soirée. Température dimanche qui deviennent lourdes. Il y a un taux d'humidité qui augmente, du coup ça sera encore plus pénible et dimanche on atteindra très probablement la barre des 40 degrés. Lundi 29. Alors lundi 29, il y a le vent de nord qui se lève. Eh ouais, le Mistral qui se lève. Résultat des courses, ah ouais, confrontation de masse d'air. Donc lundi 29, on surveille peut-être quelques orages sur le Rovaltin. Température, ça y est, qui baisse, 33 degrés. Mardi 30, alternance de passage nuageux, faible, des éclaircies, grosses, voilà. Peut-être une averse par-ci par-là. Température qui remonte un poil, 36 degrés, et ça y est. C'est à partir de mercredi prochain où là, vraiment, le Mistral va souffler 60 km/h en rafale et des températures qui atteindront la barre des 31 degrés. Donc, vous l'avez noté, la canicule sur le Rovaltin, allez, on n'en parle plus à partir de mercredi prochain. Bon, bah, en attendant, il faut tenir le coup encore, hein. Bah ouais.
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0: 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Eh ben, écoutez, on va se mettre un petit Diwa. Le Diwa, magnifique région à visiter, les amis, avec une diversité de nature exceptionnelle. Diwa, D-I-O-I-S, c'est le mot code de cette semaine.
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1: Une exposition de véhicules anciens avec les vieilles soupapes, ça sera ce 28 juin à Châteauneuf-sur-Isère. Ils vous attendent nombreux à cette exposition de véhicules anciens organisée par les vieilles soupapes. Au programme, de nombreuses animations vous seront proposées. Également, buvette et restauration sur place. C'est gratuit et ça se tiendra place de l'Isère à Châteauneuf-sur-Isère. Pour tout renseignement, 06 61 67 77 39. Le marché des créateurs à Romans, n'oubliez pas, c'est tous les premiers dimanches du mois, et ce de 8h30 à 12h30. Le marché alimentaire, place Maurice Faure, battant son plein tous les dimanches. La ville de Romans a donc décidé d'intégrer de la créativité à ce rendez-vous hebdomadaire en vous proposant ce marché des créateurs dédié aux métiers d'art. Et c'est sur le parvis de la collégiale Saint-Bernard, en continuité directe avec le marché alimentaire. Vous retrouverez des créateurs talentueux, vous proposant des produits uniques, faits main et éco-responsables. Et parmi les projets proposés, bijoux, céramique, verre, atelier de bois, accessoires en couture, bougies, décorations, illustrations et bien d'autres sur ce marché des créateurs. C'est tous les premiers dimanches du mois, donc de 8h30 à 12h30, et ce jusqu'au 4 octobre. Ce 27 juin, à Romans-sur-Isère, il y aura une visite guidée, celle de l'hôpital Sainte-Foy à l'hôpital de la Charité. Du premier hôpital datant du XIe siècle aux établissements qui lui ont succédé, plongé dans l'histoire hospitalière de Romans, ponctué d'anecdotes, le parcours vous mènera au gré des lieux qui ont marqué la ville. Une visite conçue et proposée par l'association Sauvegarde du patrimoine romanais péageois, c'est sans réservation, avec une libre participation ce 27 juin. Le rendez-vous est fixé à 14h30, place Jacquemart, à Romans-sur-Isère. Toutes les infos sur roman-patrimoine.fr. Une soirée blues au vacarme exquis, et qui de mieux que le musicien chanteur surdoué Gigi Appleton pour amener ce trio. Gigi Appleton est un chanteur, guitariste et auteur-compositeur américain ancré dans le blues, repéré par David Bowie, qui l'a engagé pour la comédie musicale Lazarus. Il s'est imposé comme un musicien de scène et de studio recherché, et aujourd'hui, Gigi Appleton partage sa musique entre les États-Unis et l'Europe, toujours fidèle à sa boussole. Le blues à découvrir ce 27 juin, le rendez-vous fixé à 20h à l'île Giraudet, au 811 allée André Ravol à Bourg-lès-Valence. Toutes les infos et les résas sur vacarmexki.com.
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1: Et en ce samedi 27 juin, bonne fête aux Fernand, les Béliers. Votre sens de l'analyse se renforcera, vous aidant à mieux évaluer vos marges de progression. Taureau, restez ouvert aux surprises afin de reconnaître ce discret coup de pouce du destin. Les Gémeaux, si vous êtes mariés, votre relation sera marquée par la tendresse et la complicité, mais aussi par un net regain de sensualité. Les Cancers, votre vie amoureuse a toutes les chances de passer par une phase euphorique. Lion, votre charme sera irrésistible, notamment grâce à votre entrain et à votre joie de vivre. Les Vierges, restez attentifs aux signes. Balance, vous adopterez une approche particulièrement objective de vos possibilités professionnelles et financières. Les Scorpions, votre lucidité vous permettra d'identifier clairement vos faiblesses comme vos atouts. Les Sagittaires, la chance pourrait bien se manifester par une rencontre à laquelle vous ne vous attendiez pas du tout. Les Capricornes, c'est une journée rêvée pour organiser des rencontres ou partir en voyage en amoureux. Verseau, si vous êtes célibataire, les rencontres seront favorisées. Enfin les Poissons, un échange imprévu, anodin en apparence, pourrait prendre une dimension particulière. Bonne journée et à demain.
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1: Il est 6h.
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2: Et si les jeux vidéo devenaient de véritables outils thérapeutiques ? Une start-up française a développé une application destinée aux enfants dyslexiques, un jeu médicament qui pourrait bientôt être remboursé par la sécurité sociale, Kylian Tanguy.
3: Poppins, c'est son nom, c'est un jeu vidéo pour aider les enfants dyslexiques à progresser. L'idée, c'est de proposer une aventure interactive qui mêle musique, rythme et mémoire. Dedans, les enfants doivent résoudre des énigmes, suivre des séquences sonores ou encore réaliser des exercices de coordination, des aspects ludiques mais qui ont un objectif simple, stimuler des zones du cerveau déficitaires chez les personnes dyslexiques. C'est notamment le cas du faisceau arché impliqué dans le langage et la lecture. Son efficacité a d'ailleurs été testée. Des essais cliniques ont été menés à la Pitié-Salpêtrière à Paris et à l'hôpital de la Timone à Marseille. Et résultat, l'app a obtenu le statut de dispositif médical. L'objectif désormais, c'est donc un remboursement officiel par l'assurance maladie dès cette année, même si certaines mutuelles prennent déjà en charge l'abonnement, un abonnement qui coûte 26€ par mois. Attention, le jeu ne remplace pas le travail avec un orthophoniste, c'est plus un complément thérapeutique. Et puis reste aussi la question du temps d'écran chez les enfants. Là encore, les développeurs ont prévu des limites. Les sessions durent une dizaine de minutes et le temps de jeu est bloqué au-delà de 20 minutes par jour. Enfin, la dyslexie n'est qu'un exemple. Aux États-Unis, des jeux vidéo sont déjà prescrits pour aider les enfants souffrant de troubles de l'attention.
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1: Bon allez, encore un petit peu de patience. Bah ça oui, ça commence sérieusement à durer, hein. Bah on en a encore pour quelques jours, les amis. Bienvenue sur Zigzag, une petite pause dans le bon réveil de notre ami Johan pour vous annoncer la météo locale et puis pour ce samedi 27. Bon, on a encore du plein soleil. On a encore du plein soleil, toujours ce vent de sud, 50 km/h. Au lever du jour, ce matin, on est déjà sur du 23 à 24 degrés en vallée du Rhône et dans l'après-midi, température identique à celle d'hier, on montera jusqu'à 38 degrés. Pour dimanche 28, alors dimanche 28, c'est du soleil, mais on a les nuages quand même qui se développent sur les reliefs et ça pourrait donner un voire deux orages. Alors oui, principalement sur les reliefs, mais ça pourrait déborder en plaine et plus tôt, en toute fin de journée, voire début de soirée. Température dimanche qui deviennent lourdes. Il y a un taux d'humidité qui augmente, du coup ça sera encore plus pénible et dimanche on atteindra très probablement la barre des 40 degrés. Lundi 29. Alors lundi 29, il y a le vent de nord qui se lève. Eh ouais, le Mistral qui se lève. Résultat des courses, ah ouais, confrontation de masse d'air. Donc lundi 29, on surveille peut-être quelques orages sur le Rovaltin. Température, ça y est, qui baisse, 33 degrés. Mardi 30, alternance de passage nuageux, faible, des éclaircies, grosses, voilà. Peut-être une averse par-ci par-là. Température qui remonte un poil, 36 degrés, et ça y est. C'est à partir de mercredi prochain où là, vraiment, le Mistral va souffler 60 km/h en rafale et des températures qui atteindront la barre des 31 degrés. Donc, vous l'avez noté, la canicule sur le Rovaltin, allez, on n'en parle plus à partir de mercredi prochain. Bon, bah, en attendant, il faut tenir le coup encore, hein. Bah ouais.
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1: L'essentiel de l'actualité, Donald Trump accuse l'Iran d'avoir violé le cessez-le-feu. Le président américain affirme que 4 drones iraniens ont visé des navires dans le détroit d'Ormuz et que l'un d'eux a endommagé un porte-conteneur. Une agence britannique de sécurité maritime a toutefois signalé qu'un cargo avait été touché par un projectile d'origine inconnue dans la zone. Vigilance maximale toujours face à la canicule en France. 50 départements seront placés en vigilance rouge ce samedi, 35 en orange. Les hôpitaux d'Île-de-France ont déclenché le plan blanc pour faire face à l'afflux de patients. La chaleur a déjà provoqué 55 décès par noyade depuis le début de l'épisode et plusieurs événements ont été annulés ou reportés comme Solidays et la marche des fiertés à Paris. Et puis ce drame à Marseille en lien avec les fortes chaleurs. Un bébé de 18 mois est en état de mort cérébrale après avoir été retrouvé inconscient dans une voiture. Selon les premiers éléments, l'enfant aurait été oublié dans le véhicule par l'un de ses parents. Le défenseur du PSG, Achraf Hakimi, se pourvoit en cassation après la confirmation de son renvoi devant la cour criminelle dans une affaire de viol dénoncée en 2023. Le joueur qui conteste les faits dispute actuellement la Coupe du Monde avec le Maroc.
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3: Bonjour, bonjour à tous. C'est de nouveau l'hippodrome d'Anguin et les 2875 mètres de la piste corde à gauche qui seront le théâtre du quintet plus de ce samedi 27 juin 2026. Il réunira 16 trotteurs bien connus des parieurs. La location sera de 59 000 euros et le départ prévu vers 19h15. En tête de notre sélection, le 8, Yalko Genila, aligné performance de choix depuis quelques mois, il visera la victoire. Suivi du 13, Geronimo Matica, qui a en valeur pure sa place sur le podium. Le 9, Hollywood Bond, confié à Benjamin Rochard pour l'occasion. Le 4, Héraclion des Bois, présenté déféré des 4 pieds. Et enfin, le 5, Isolé du Bouillon, doit être racheté impérativement. Il complétera notre sélection. Une sélection que vous pouvez retrouver sur ma chaîne YouTube Tom Kazak, les pronostics qui piquent avec mes dernières minutes. Donc, notre choix aujourd'hui. Premier, le 8, Yalko Genila. Second, le 13, Geronimo Matica. Troisième, le 9, Hollywood Bond. Quatrième, le 4, Héraclion des Bois. Cinquième, le 5, Isolé du Bouillon. Le second choix, le 10, le 14 et le 12. Et à vous la fortune! 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
2: Et en ce samedi 27 juin, bonne fête aux Fernands, les Béliers. Votre sens de l'analyse se renforcera, vous aidant à mieux évaluer vos marges de progression. Taureau, restez ouvert aux surprises afin de reconnaître ce discret coup de pouce du destin. Les Gémeaux, si vous êtes mariés, votre relation sera marquée par la tendresse et la complicité, mais aussi par un net regain de sensualité. Les Cancers, votre vie amoureuse a toutes les chances de passer par une phase euphorique. Lion, votre charme sera irrésistible, notamment grâce à votre entrain et à votre joie de vivre. Les Vierges, restez attentifs aux signes. Balance, vous adopterez une approche particulièrement objective de vos possibilités professionnelles et financières. Les Scorpions, votre lucidité vous permettra d'identifier clairement vos faiblesses comme vos atouts. Les Sagittaires, la chance pourrait bien se manifester par une rencontre à laquelle vous ne vous attendiez pas du tout. Les Capricornes, c'est une journée rêvée pour organiser des rencontres ou partir en voyage en amoureux. Verseau, si vous êtes célibataire, les rencontres seront favorisées. Enfin les Poissons, un échange imprévu, anodin en apparence, pourrait prendre une dimension particulière. Bonne journée et à demain.
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1: Il est 7h.
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2: Bonjour à tous, l'essentiel de l'actualité avec cette légère amélioration sur le front de la canicule, avec de l'air plus frais qui arrive par l'ouest. 11 départements quittaient le rouge hier soir, 13 autres ce samedi matin, avant une levée plus massive attendue ce soir. Attention en revanche, un épisode orageux assez violent attendu cet après-midi entre les Pays de la Loire et les Hauts-de-France. Et face à l'intensité inédite de la canicule, le Premier ministre a activé le niveau 3 du plan Orsan et validé l'achat d'urgence de 30 000 climatiseurs pour les hôpitaux. Nouveau rebondissement dans l'affaire Liana. Jérôme Barella, le principal suspect dans le viol et le meurtre de la collégienne de 11 ans dans le Gers, est maintenant visé par une plainte de sa propre épouse. Une plainte pour viol et violence conjugale. L'homme est déjà au cœur d'une dizaine de procédures pour agression sexuelle et viol sur plusieurs mineurs. Regain de tension au Moyen-Orient, les États-Unis ont mené des frappes ciblées en Iran. Une opération après l'attaque subie la veille par un navire commercial dans le détroit d'Ormuz. Les raids américains ont visé des radars côtiers et des lieux de stockage de drones et de missiles. Et en foot, l'équipe de France qui termine en tête de sa poule du Mondial après son net succès 4-1 face à la Norvège hier soir. En 16e de finale, les Bleus affronteront la Suède.
3: 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Et si les jeux vidéo devenaient de véritables outils thérapeutiques? Une start-up française a développé une application destinée aux enfants dyslexiques, un jeu médicament qui pourrait bientôt être remboursé par la sécurité sociale, Kylian Tanguy.
4: Poppins, c'est son nom, c'est un jeu vidéo pour aider les enfants dyslexiques à progresser. L'idée, c'est de proposer une aventure interactive qui mêle musique, rythme et mémoire. Dedans, les enfants doivent résoudre des énigmes, suivre des séquences sonores ou encore réaliser des exercices de coordination, des aspects ludiques mais qui ont un objectif simple, stimuler des zones du cerveau déficitaires chez les personnes dyslexiques. C'est notamment le cas du faisceau arché impliqué dans le langage et la lecture. Son efficacité a d'ailleurs été testée. Des essais cliniques ont été menés à la Pitié-Salpêtrière à Paris et à l'hôpital de la Timone à Marseille. Et résultat, l'app a obtenu le statut de dispositif médical. L'objectif désormais, c'est donc un remboursement officiel par l'assurance maladie dès cette année, même si certaines mutuelles prennent déjà en charge l'abonnement. Un abonnement qui coûte 26€ par mois. Attention, le jeu ne remplace pas le travail avec un orthophoniste, c'est plus un complément thérapeutique. Et puis reste aussi la question du temps d'écran chez les enfants. Là encore, les développeurs ont prévu des limites. Les sessions durent une dizaine de minutes et le temps de jeu est bloqué au-delà de 20 minutes par jour. Enfin, la dyslexie n'est qu'un exemple. Aux États-Unis, des jeux vidéo sont déjà prescrits pour aider les enfants souffrant de troubles de l'attention.
5: Et bonjour tout le monde, bienvenue en ce samedi matin, c'est Johan, ça me fait plaisir de vous retrouver. On débute tous ensemble un nouveau week-end de bon réveil pour vous réveiller peut-être au saut du lit, peut-être que vous êtes déjà en train de petit déjeuner, si c'est le cas, bon appétit à vous. Ou alors, si vous êtes dans les transports, en voiture et que vous vous dirigez vers le travail ou les cours, plein de force et de courage à vous pour cette dernière ligne droite. Vous le savez, je suis là, je vous accompagne avec plein de petits rendez-vous. On va s'intéresser notamment à notre nombre du jour pour parler d'une actualité sérieuse, mais toujours de façon décontractée. Il y aura aussi notre petite éphéméride. Dans un instant, dans celui-ci, on va remonter l'histoire. Il y aura la petite info insolite. On va s'intéresser également aux journées mondiales. Et chaque samedi, vous le savez, je vous livre ma petite sélection de films qui sont sortis au cinéma cette semaine et donc à aller voir ce week-end. On a aussi de la musique qui vous accompagne tout au long de l'émission. Passez tous une excellente matinée avec nous dans le bon réveil.

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1: Bon allez, encore un petit peu de patience. Bah oui, ça commence sérieusement à durer, hein. Bah on en a encore pour quelques jours, les amis. Bienvenue sur Zigzag, une petite pause dans le bon réveil de notre ami Johan pour vous annoncer la météo locale et puis pour ce samedi 27. Bon, on a encore du plein soleil. Toujours ce vent de sud, 50 km/h. Au lever du jour, ce matin, on est déjà sur du 23 à 24 degrés en vallée du Rhône et dans l'après-midi, température identique à celle d'hier, on montrait jusqu'à 38 degrés. Pour dimanche 28. Alors dimanche 28, c'est du soleil, mais on a les nuages quand même qui se développent sur les reliefs et ça pourrait donner un voire deux orages. Alors oui, principalement sur les reliefs, mais ça pourrait déborder en plaine et plus tôt, en toute fin de journée, voire début de soirée. Température dimanche qui deviennent lourdes. Il y a un taux d'humidité qui augmente, du coup ça sera encore plus pénible et dimanche on atteindra très probablement la barre des 40 degrés. Lundi 29. Alors lundi 29, il y a le vent de nord qui se lève. Eh ouais, le Mistral qui se lève. Résultat des courses, ah ouais, confrontation de masse d'air. Donc lundi 29, on surveille peut-être quelques orages sur le Rovaltin. Température, ça y est, qui baisse, 33 degrés. Mardi 30, alternance de passage nuageux, faible, des éclaircies, grosses, voilà. Peut-être une averse par-ci par-là. Température qui remonte un poil, 36 degrés, et ça y est. C'est à partir de mercredi prochain où là, vraiment, le Mistral va souffler 60 km/h en rafale et des températures qui atteindront la barre des 31 degrés. Donc, vous l'avez noté, la canicule sur le Rovaltin. Allez, on n'en parle plus à partir de mercredi prochain. Bon, bah, en attendant, il faut tenir le coup encore, hein. Bah, ouais.

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0: Bonne matinée avec nous dans le bon réveil de ce samedi 27 juin. Si vous connaissez des Fernandes et des Fernands, n'hésitez pas à leur souhaiter bonne fête durant ce 178e jour de l'année. Et pour le proverbe du jour, quand le sage désigne la lune, l'idiot regarde le doigt. Pour notre retour dans l'histoire, on remonte en 1774, car c'est le 27 juin que Londres promulgue l'acte de Québec qui permet de remettre en place les lois françaises dans cette province. Grâce à cela, dans l'ancienne Nouvelle-France, on peut de nouveau parler français, pratiquer la religion catholique et avoir ses lois civiles et ses systèmes seigneuriaux. De plus, le Québec obtient un siège au Conseil du Canada et voit son territoire quadruplé. Tout cela pour que les Québécois renoncent à se rebeller contre les Anglais. Voilà donc pour ce petit retour dans notre histoire. Dans un instant, on s'intéresse aux journées mondiales, mais juste avant ça, on écoute un peu de musique.
1: Bonjour,

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6: 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Eh ben, écoutez, on va se mettre un petit Diwa. Le Diwa, magnifique région à visiter, les amis, avec une diversité de nature exceptionnelle. Diwa, D-I-O-I-S, c'est le mot code de cette semaine.

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1: Bonjour, bonjour à tous. Dans l'actualité, légère amélioration sur le front de la canicule avec de l'air plus frais qui arrive par l'ouest du pays. 11 départements ont quitté le rouge hier soir, 13 autres ce samedi matin, avant une levée plus massive attendue ce soir. Attention, en revanche, un épisode orageux assez violent attendu cet après-midi entre les Pays de la Loire et les Hauts-de-France notamment. Et face à l'intensité inédite de la canicule, le Premier ministre Sébastien Lecornu a activé le niveau 3 du plan Orsan avec l'achat d'urgence aussi de 30 000 climatiseurs pour les hôpitaux, alors que plusieurs dizaines de départements restent en vigilance rouge ce samedi et que les services d'urgence saturent, l'Île-de-France a déclenché de son côté le plan blanc. Les annulations d'événements majeurs se multiplient dans le pays à cause des risques liés à la chaleur. Et dans le même temps, la multiplication des canicules pourrait coûter cher, près de 210 milliards d'euros à l'économie française d'ici 2030. C'est ce que dit une étude Allianz, Jacques Terrance.
2: Oui, les économistes alerte sur les conséquences des épisodes de chaleur extrême qui se répètent chaque année lorsque les températures dépassent les 30 degrés. La productivité des salariés baisse fortement, notamment dans les secteurs les plus exposés comme le bâtiment, les transports ou encore l'agriculture. La consommation des ménages peut également ralentir, certaines activités être perturbées. L'étude estime que si les années à venir ressemblent aux plus chaudes observées récemment, la croissance économique des grands pays européens pourrait être amputée de 5 à 7% entre l'an prochain et 2030.
1: Merci Jacques. Les auteurs du rapport qui considèrent désormais la chaleur extrême comme un risque économique structurel pour l'Europe. Nouveau rebondissement dans l'affaire Liana. Jérôme Barella, le principal suspect dans le viol et le meurtre de la collégienne de 11 ans dans le Gers, est maintenant visé par une plainte de sa propre épouse. Une plainte pour viol et violence conjugale. L'homme est déjà au cœur d'une dizaine de procédures pour agression sexuelle et viol sur plusieurs mineurs. Regain de tension au Moyen-Orient. Les États-Unis ont mené des frappes ciblées en Iran. Une opération qui fait suite à l'attaque la veille d'un navire commercial dans le détroit d'Ormuz, les raids américains ont visé des radars côtiers ainsi que des lieux de stockage de drones et de missiles. Et puis du foot, l'équipe de France qui termine en tête de sa poule du mondial après son net succès 4 buts 1 face à la Norvège hier soir. En 16e, les Bleus affronteront la Suède mardi. Dans le reste des matchs de la nuit, l'Espagne a battu l'Uruguay 1-0, le Sénégal écrase l'Irak 5-0 et le Cap-Vert et l'Arabie Saoudite se sont quittés sur un nul, 0 partout. Voilà pour l'actualité, très bonne journée à tous.

Vous êtes toujours en plein cœur du bon réveil et il est temps de passer aux journées mondiales. Deux sont au programme en ce samedi. Tout d'abord, nous célébrons la journée mondiale des micro, petites et moyennes entreprises. Il s'agit d'une initiative de l'ONU dont la première édition a eu lieu en 2017, car ces entreprises contribuent grandement à la réalisation des objectifs de développement durable des Nations Unies. Ce qu'il faut savoir, c'est qu'elles représentent 90% des entreprises, 60 à 70% des emplois et 50% du PIB mondial. 600 millions d'emplois seront nécessaires d'ici 2030 pour absorber la main-d'œuvre mondiale croissante, ce qui fait du développement des PME une priorité pour de nombreux gouvernements dans le monde. Durant cette journée, justement, partout dans le monde sont organisées des conférences, des tables rondes ou encore différents événements, ce qui permet de mettre en lumière les défis auxquels ces entreprises sont confrontées, comme l'accès au financement, la régulation ou encore la concurrence. Nous célébrons également la journée internationale des personnes sourdes aveugles. Il s'agit aussi d'une initiative de l'ONU plutôt récente, puisque la première édition de cette journée était l'année dernière. Cette date a été choisie pour rendre hommage à Helen Keller, figure emblématique ayant vécu avec une surdicité dont l'anniversaire tombe un 27 juin. Et le but de cette journée, c'est de sensibiliser justement à la surdicité, combinaison d'une déficience visuelle et auditive grave. Souvent non reconnue comme un handicap à part entière, ce qui limite l'accès aux services et aux droits fondamentaux. Et cette journée permet de promouvoir les droits de ces personnes sourdes aveugles, d'améliorer leur accès aux services, aux technologies d'assistance et aux interprètes guides professionnels. Voilà donc pour ces deux journées mondiales. On va poursuivre, nous, le bon réveil dans un instant en parlant cinéma, juste après avoir écouté un peu de musique.

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1: C'est 26 et 27 juin à Cré. Ça sera le Vinyl Market, vente de plus de 1500 vinyles le vendredi 26 et le samedi 27 juin de 10h à 18h30 les deux jours. C'est au 5 impasse du Grand Saint-Jean à Cré, avec une vaste sélection de vinyles 33 tours, 45 tours. C'est l'occasion par Thibaut Vinyl Disquaire Itinérant, plus de 1500 disques vinyles d'occasion, tous genres musicaux, avec de nombreux arrivages en pop rock français des années 70-80, funk, disco, hip-hop, rap, électro, jazz, reggae, world blues, psyché et bien d'autres, ce vendredi 26 et ce samedi 27 juin de 10h à 18h, et sans oublier la présence de DJ7 100% vinyle, et ce pendant les deux jours. Chilé Danse avec En Nous de Juliette Binoche, c'est du 3 au 30 juin à Valence, une immersion rare dans la naissance d'un spectacle où deux artistes s'aventurent hors de leurs propres limites. Un défi, Juliette Binoche réalise en 2007 un film consacré à la création du spectacle In-E, conçu et interprété avec le chorégraphe britannique Akram Khan. Dans ce projet singulier, les rôles s'inversent. Elle s'initie à la danse contemporaine, tandis que lui découvre le jeu d'acteur. Le film suit leur parcours de création, des premières répétitions jusqu'aux représentations données à travers le monde. Il met en lumière les efforts physiques, les doutes, les échecs, mais aussi les moments de grâce qui accompagnent la construction du spectacle. C'est donc du 3 au 30 juin au Luxe à Valence. Retrouvez tous les horaires et les réservations sur luxe-valence.com. Un concert ce 28 juin à Terre l'Ermitage avec un voyage baroque pour clavecin interprété par Louis Avi Colombier, claveciniste et improvisateur baroque, au programme Bach, Rameau, Couperin, Scarlatti, Purcell et Bull, et les improvisations autour des œuvres des compositeurs de programme et les improvisations autour d'œuvres des compositeurs du programme. C'est ce 26 juin à 20h30 à l'église Notre-Dame à Tain-l'Ermitage. Toutes les infos et les résas sur louis-avit.fr.
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0: Et merci de nous avoir rejoints. Si vous venez d'arriver à l'instant, vous êtes en plein cœur du bon réveil. J'espère que tout se passe bien pour vous en ce samedi, que vous profitez bien de votre repos et peut-être que vous allez avoir envie d'aller au cinéma, que ce soit peut-être ce soir, demain, peu importe. Eh bien, vous le savez, chaque samedi, je regarde quels sont les films qui sont sortis cette semaine et donc je vous livre ma petite sélection de films à aller voir dans nos salles obscures ce week-end. En commençant par Des mignons et des monstres de Pierre Coffin, deuxième aventure solo des mignons, voici l'histoire turbulente, absurde et totalement vraie de la façon dont les mignons ont conquis Hollywood. Ils sont devenus des vedettes de cinéma et ont ensuite tout perdu et ont relâché des monstres sur la planète avant de s'unir pour tenter de sauver la terre du chaos qu'ils avaient eux-mêmes déclenché. On continue avec la partie 2 de la bataille de De Gaulle, J'écris ton nom, de Antonin Baudry avec Simon Abkarian, Simon Russell-Bill et Thierry Lhermitte. Juin 1940, la France s'effondre et signe l'armistice. Au milieu du chaos, un homme refuse de céder. Seul contre tous, ce général inconnu s'échappe vers Londres pour sauver ce qu'il reste d'un rêve, la liberté. Sans armée, sans appui, sans espoir, mais avec une folle conviction, la France, sa France, n'a pas déposé les armes. Il tente un ultime pari, convaincre le monde que la bataille de France n'est ni terminée ni perdue. La réalité est têtive et lui donne tort, mais peu à peu se lève autour de lui en Angleterre, en France et en Afrique des résistants de l'ombre, des lycéens révoltés, des soldats déterminés, leur foi, leur audace, leur rage de liberté défient l'histoire qui semblait pourtant écrite d'avance. Et on termine avec Les Caprices de l'Enfant Roi de Michel Leclerc avec Artus, Julia Piaton et Franck Dubosc. 1651, Louis, qui n'est pas encore Louis XIV, est un jeune adolescent. Alors que la Fronde menace, sa mère Anne d'Autriche décide d'exfiltrer son fils pour le mettre à l'abri et le remplacer par un sosie. Louis est confié par D'Artagnan à Cyrano de Bergerac qui le cache au sein de la troupe de théâtre de Madeleine Béjart et Molière. Tandis que Madeleine et Cyrano se découvrent une passion commune pour le jeune Molière, Louis découvre la vie et ses plaisirs, l'art et le travail, le courage et la stratégie, tout ce qui fera de lui le roi soleil. Voilà donc pour la petite sélection de la semaine. Il ne me reste plus qu'à vous souhaiter une bonne séance et nous, on poursuit le bon réveil en musique.
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1: Il est 8h.
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2: Bonjour à tous, l'essentiel de l'actualité avec cette légère amélioration sur le front de la canicule, avec de l'air plus frais qui arrive par l'ouest. 11 départements quittaient le rouge hier soir, 13 autres ce samedi matin, avant une levée plus massive attendue ce soir. Attention en revanche, un épisode orageux assez violent attendu cet après-midi entre les Pays de la Loire et les Hauts-de-France. Et face à l'intensité inédite de la canicule, le Premier ministre a activé le niveau 3 du plan Orsan et validé l'achat d'urgence de 30 000 climatiseurs pour les hôpitaux. Nouveau rebond dans l'affaire Liana, Jérôme Barella, le principal suspect dans le viol et le meurtre de la collégienne de 11 ans dans le Gers, est maintenant visé par une plainte de sa propre épouse. Une plainte pour viol et violence conjugale. L'homme est déjà au cœur d'une dizaine de procédures pour agression sexuelle et viol sur plusieurs mineurs. Regain de tension au Moyen-Orient, les États-Unis ont mené des frappes ciblées en Iran. Une opération après l'attaque subie la veille par un navire commercial dans le détroit d'Ormuz. Les raids américains ont visé des radars côtiers et des lieux de stockage de drones et domicile. Et en foot, l'équipe de France qui termine en tête de sa poule du mondial après son net succès 4-1 face à la Norvège hier soir. En 16e de finale, les Bleus affronteront la Suède.
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4: Nous sommes aujourd'hui le 27 juin, c'est la date de naissance d'une très grande championne française de ski, Régine Cavagnou, qui nous a quittés il y a quelques années. Retour sur sa carrière.
5: Elle aussi est native de Haute-Savoie, elle aussi a brillé en tant que championne du monde. Régine Cavagnou est née en 1970. La skieuse tricolore connaît le plaisir de la glisse très jeune et va vite trouver le chemin des pistes de compétition. Elle qui débute véritablement sa carrière au début des années 90, aux fruits d'encourageantes places d'honneur, elle participera notamment aux Jeux d'Albertville en 92, de Lillehammer en 94 et de Nagano en 98 également, sans forcément y briller. Mais la timide Régine Cavagnou travaille dur pour arriver au sommet. S'ils ne sont pas olympiques, qu'importe, celui du monde lui est réservé. Ce sera le cas à Sankt-Anton, en Autriche, en janvier 2001, quand elle décroche son unique médaille mondiale, et pas des moindres, lors du Super G, qui vient récompenser plus de 20 ans de labeur. En cette année 2001, Régine Cavagnou est dans la pleine forme de l'âge, elle a 31 ans. Mais le 29 octobre, elle percute un entraîneur allemand sur une piste d'entraînement en Autriche. Un accident qui lui coûtera la vie, 2 jours plus tard à l'hôpital le 31 octobre 2001. Depuis cette date, le sourire de Régine Cavagnou manquera à jamais à l'équipe de France de ski.
4: Demain, retour sur un France-Allemagne, pas comme les autres. Un France-Allemagne qu'on gagne à la fin, côté français, lors d'un mondial. Mais ce sera demain pour d'autres histoires d'un jour avec Mémoire Sport.
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2: Bon allez, encore un petit peu de patience. Bah ça oui, ça commence sérieusement à durer, hein. Bah on en a encore pour quelques jours, les amis. Bienvenue sur Zigzag, une petite pause dans le bon réveil de notre ami Johan pour vous annoncer la météo locale et puis pour ce samedi 27. Bon, on a encore du plein soleil. On a encore du plein soleil, toujours ce vent de sud, 50 km/h. Au lever du jour, ce matin, on est déjà sur du 23 à 24 degrés en vallée du Rhône et dans l'après-midi, température identique à celle d'hier, on montera jusqu'à 38 degrés. Pour dimanche 28, alors dimanche 28, c'est du soleil, mais on a les nuages quand même qui se développent sur les reliefs et ça pourrait donner un voire deux orages. Alors oui, principalement sur les reliefs, mais ça pourrait déborder en plaine et plus tôt, en toute fin de journée, voire début de soirée. Température dimanche qui devienne lourde. Il y a un taux d'humidité qui augmente, du coup ça sera encore plus pénible et dimanche on atteindra très probablement la barre des 40 degrés. Lundi 29. Alors lundi 29, il y a le vent de nord qui se lève. Eh ouais, le Mistral qui se lève. Résultat des courses, ah ouais, confrontation de masse d'air. Donc lundi 29, on surveille peut-être quelques orages sur le Rovaltin. Température, ça y est, qui baisse, 33 degrés. Mardi 30, alternance de passage nuageux, faible, des éclaircies, grosses, voilà. Peut-être une averse par-ci, par-là. Température qui remonte un poil, 36 degrés, et ça y est. C'est à partir de mercredi prochain où là, vraiment, le Mistral va souffler 60 km/h en rafale et des températures qui atteindront la barre des 31 degrés. Donc, vous l'avez noté, la canicule sur le Rovaltin, allez, on n'en parle plus à partir de mercredi prochain. Bon, bah, en attendant, il faut tenir le coup encore, hein. Bah ouais.
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0: Hello tout le monde, bienvenue si vous venez d'arriver à l'instant, vous êtes en plein cœur du bon réveil, c'est Johan, ça me fait plaisir de vous accompagner comme chaque week-end, ça me fait plaisir de vous savoir à l'écoute et on débute tous ensemble une nouvelle heure pour vous accompagner peut-être au lever du lit, peut-être en train de petit déjeuner, sous la douche ou alors déjà en transport dans la voiture pour aller au travail ou en cours et si c'est le cas, plein de force et de courage à vous. Au cours de cette nouvelle heure, on va retrouver notamment notre nombre du jour pour parler d'une actualité sérieuse, mais toujours de façon décontractée. Il y aura aussi la petite info insolite en fin d'émission. Et dans un instant, c'est l'éphéméride qui arrive et vous le savez, dans celui-ci, on va remonter l'histoire. Il y a de la musique également qui vous accompagne tout au long de l'émission. Passez tous une excellente matinée avec nous dans le bon réveil.
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2: La forêt des Champeaux est un parc d'attractions nature situé à Saint-Donat-sur-l'Herbasse.
1: Destiné aux familles avec enfants de 2 à 12 ans, il propose plus de 20 activités de plein air autour du thème du rôle des champignons dans la nature. Enfants, parents et grands-parents participent ensemble aux activités, dont certaines permettent de prendre de la hauteur jusqu'à 12 mètres sans harnais ni équipement.
2: Cette année, le parc propose un billet combiné permettant de profiter à la fois du parc mais aussi du lac du Champeaux et de ses espaces de baignade et de toboggans aquatiques.
1: Attention petits et grands, mardi 7 juillet à 10h30, rendez-vous au Ciné Galore à Saint-Vallier pour un spectacle magique et immersif. 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

Bonne matinée avec nous dans le bon réveil de ce samedi 27 juin. Si vous connaissez des Fernandes et des Fernands, n'hésitez pas à leur souhaiter bonne fête durant ce 178e jour de l'année. Pour le proverbe du jour, quand le sage désigne la lune, l'idiot regarde le doigt. Et pour notre second retour dans l'histoire, on s'arrête cette fois en 1977, puisque c'est le 27 juin que Djibouti, alors colonie française depuis 1884, proclame son indépendance après avoir organisé un deuxième référendum pour demander à sa population si elle souhaite que le pays devienne indépendant. Dépendant ou non. Alors qu'en 1967, 60% de la population avait décidé de rester française, eh bien cette fois-ci, le résultat n'a plus rien à voir puisque 99,8% des votants souhaitent l'indépendance. Depuis, eh bien le 27 juin, c'est la fête nationale djiboutienne célébrée chaque année avec des défilés et des discours officiels. Voilà donc pour ce petit retour dans notre histoire. Dans un instant, on revient en 2026 avec notre nombre du jour. Mais avant ça, on repart en musique.

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1: Bonjour, bonjour à tous. Dans l'actualité, légère amélioration sur le front de la canicule avec de l'air plus frais qui arrive par l'ouest du pays. 11 départements ont quitté le rouge hier soir, 13 autres ce samedi matin, avant une levée plus massive attendue ce soir. Attention en revanche, un épisode orageux assez violent attendu cet après-midi entre les Pays de la Loire et les Hauts-de-France notamment. Et face à l'intensité inédite de la canicule, le Premier ministre Sébastien Lecornu a activé le niveau 3 du plan Orsan avec l'achat d'urgence aussi de 30 000 climatiseurs pour les hôpitaux, alors que plusieurs dizaines de départements restent en vigilance rouge ce samedi et que les services d'urgence saturent, eh bien l'Île-de-France a déclenché de son côté le plan blanc. Les annulations d'événements majeurs se multiplient dans le pays à cause des risques liés à la chaleur. Et dans le même temps, la multiplication des canicules pourrait coûter cher, près de 210 milliards d'euros à l'économie française d'ici 2030. C'est ce que dit une étude Allianz, Jacques Terrance.
2: Oui, les économistes alerte sur les conséquences des épisodes de chaleur extrême qui se répètent chaque année lorsque les températures dépassent les 30 degrés. La productivité des salariés baisse fortement, notamment dans les secteurs les plus exposés comme le bâtiment, les transports ou encore l'agriculture. La consommation des ménages peut également ralentir, certaines activités être perturbées. L'étude estime que si les années à venir ressemblent aux plus chaudes observées récemment, eh bien la croissance économique des grands pays européens pourrait être amputée de 5 à 7% entre l'an prochain et 2030.
1: Merci Jacques. Les auteurs du rapport qui considèrent désormais la chaleur extrême comme un risque économique structurel pour l'Europe. Nouveau rebondissement dans l'affaire Liana. Jérôme Barella, le principal suspect dans le viol et le meurtre de la collégienne de 11 ans dans le Gers, est maintenant visé par une plainte de sa propre épouse. Une plainte pour viol et violence conjugale. L'homme est déjà au cœur d'une dizaine de procédures pour agression sexuelle et viol sur plusieurs mineurs. Regain de tension au Moyen-Orient. Les États-Unis ont mené des frappes ciblées en Iran. Une opération qui fait suite à l'attaque la veille d'un navire commercial dans le détroit d'Ormuz. Les raids américains ont visé des radars côtiers ainsi que des lieux de stockage de drones et de missiles. Et puis du foot, l'équipe de France qui termine en tête de sa poule du mondial après son net succès 4 buts 1 face à la Norvège hier soir. En 16e, les Bleus affronteront la Suède mardi. Dans le reste des matchs de la nuit, l'Espagne a battu l'Uruguay 1-0, le Sénégal écrase l'Irak 5-0 et le Cap-Vert et l'Arabie Saoudite se sont quittés sur un nul, 0 partout. Voilà pour l'actualité, très bonne journée.
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4: Bonjour, bonjour à tous. C'est de nouveau l'hippodrome d'Anguin et les 2875 mètres de la piste corde à gauche qui seront le théâtre du Quintet Plus de ce samedi 27 juin 2026. Il réunira 16 trotteurs bien connus des parieurs. La location sera de 59 000 euros et le départ prévu vers 19h15. En tête de notre sélection, le 8, Yalko Genila, aligné performance de choix depuis quelques mois, il visera la victoire. Suivi du 13, Geronimo Matica, qui a en valeur pure sa place sur le podium. Le 9, Hollywood Bond, confié à Benjamin Rochard pour l'occasion. Le 4, Héraclion des Bois, présenté déféré des 4 pieds. Et enfin, le 5, Isolé du Bouillon, doit être racheté impérativement. Il complétera notre sélection. Une sélection que vous pouvez retrouver sur ma chaîne YouTube Tom Kazak, les pronostics qui piquent avec mes dernières minutes. Donc, notre choix aujourd'hui. Premier, le 8, Yalko Genila. Second, le 13, Geronimo Matica. Troisième, le 9, Hollywood Bond. Quatrième, le 4, Héraclion des Bois. Cinquième, le 5, Isolé du Bouillon. Le second choix, le 10, le 14 et le 12. Et à vous la fortune! 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

Et toujours en plein cœur du bon réveil, il est temps de passer au nombre du jour et c'est 400 000 pour ce matin. Il s'agit d'une somme en dollars canadiens. En effet, il y a quelques jours, Boucherville, qui se situe au Québec, la ville a décidé de porter plainte contre une entreprise spécialisée dans le béton, car celle-ci rejetait justement du béton et des sédiments dans les égouts. Depuis 2024, ce serait 103 tonnes qui auraient été rejetées, provoquant de nombreux problèmes, notamment dans les conduits de ces égouts, car ceux-ci étaient bloqués et le béton devait être retiré manuellement, ce qui a un coût pour la ville et donc pour le contribuable. 1,3 million de dollars avait dû être rajouté à la somme allouée pour le nettoyage de ces conduits. C'est pourquoi Boucherville a décidé de porter plainte et de réclamer la somme de 400 000 dollars, car en plus du béton, l'entreprise ne respecterait pas la loi sur la qualité de l'environnement en déversant des eaux usées sanitaires dans un réseau public. Et c'est pas la première fois que l'entreprise est accusée et même condamnée pour ses méthodes ne respectant pas l'environnement, puisque depuis 2012, elle a reçu une trentaine de condamnations au Québec, dont 7 pour la seule dernière année. Voilà donc pour ce nombre du jour. On va poursuivre et terminer votre bon réveil dans un instant. Et ce sera avec notre petite info insolite.

0: Venez donc vibrer à la Valentinoise de la Pétanque, la troisième édition du 26 au 28 juin à Valence. Pendant 3 jours, les amateurs et passionnés de pétanque s'affronteront lors de 4 concours en triplette regroupant plus de 1500 joueurs. Le Challenge Valentinoise samedi 27 juin dès 9h et dimanche 28 dès 9h. Le Challenge de l'Amitié samedi 27 juin dès 16h et le dimanche 30 dès 10h. Le Challenge des Familles, lui, le dimanche 28 juin dès 9h. Avec 128 équipes, et pour s'inscrire à ce challenge, chaque équipe devra être composée d'au moins un enfant de moins de 12 ans ou une féminine. Et le challenge Joublette le dimanche 28 juin dès 10h. Et donc pour vous inscrire, rendez-vous sur le site www.valence.fr. Et du 21 juin au 28 août, du côté de Portes-les-Valence, Portes en fête, 11 spectacles gratuits jusqu'au 28 août, avec notamment Dany Briand, Chilou, Victorien, DJ Benz, Sandy Sachs, Almeras Music Live ou encore Michel Berger Story. Toutes les infos sur portes-les-valence.fr. Du 7 au 30 juin à Upi, exposition L'Art des Origines de la Grotte Chauvet à la Caverne du Pont d'Arc. La médiathèque d'Upi vous invite à plonger dans l'univers captivant de l'art préhistorique à travers une exposition riche en témoignages, reproductions et illustrations qui vous feront voyager aux origines de la création artistique. C'est donc à découvrir jusqu'au 30 juin à la médiathèque d'Upi.
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la ville de Valette du Var, il y a un berger allemand du nom de Nova. Son maître explique qu'il a créé un petit jeu de hasard afin de rendre le choix le plus impartial possible. Pour cela, eh bien, le chien pousse une balle sur une planche de bois inclinée sur laquelle il y a des clous qui modifient la direction de la balle. Et toujours selon ce maître, ce qui devait être un simple amusement familial est devenu quelque chose de beaucoup plus grand. Nous recevons des messages et des commentaires du monde entier. Donc franchement, c'est toujours sympa, hein, ces petites histoires. Et on verra si à la fin de la Coupe du Monde, Nsi Nova avait des bons pronostics ou non. Et c'est avec ça que l'on vient refermer ce premier bon réveil du week-end. On va se retrouver bien sûr demain, même endroit, même heure, hein. Je compte sur vous pour être bien là présent. D'ici là, je vous souhaite à tous une excellente journée. À demain, bye bye.

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1: Il est 9h.
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2: Bonjour et bienvenue, nous sommes ensemble dans ce Zigzag et vous, et ce jusqu'à 10h30. Bonne matinée à vous.
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0: Ce 27 juin, à Romans-sur-Isère, il y aura une visite guidée, celle de l'hôpital Sainte-Foy à l'hôpital de la Charité, du premier hôpital datant du XIe siècle aux établissements qui lui ont succédé, plongé dans l'histoire hospitalière de Romans. Ponctué d'anecdotes, le parcours vous mènera au gré des lieux qui ont marqué la ville. Une visite conçue et proposée par l'association Sauvegarde du patrimoine romanais Péageois, c'est sans réservation, avec une libre participation ce 27 juin. Le rendez-vous est fixé à 14h30, place Jacques Mars, à Romans-sur-Isère. Toutes les infos sur romans-patrimoine.fr. Le marché des créateurs à Romans, n'oubliez pas, c'est tous les premiers dimanches du mois, et ce de 8h30 à 12h30. Le marché alimentaire, place Maurice Faure, battant son plein tous les dimanches. La ville de Romans a donc décidé d'intégrer de la créativité à ce rendez-vous hebdomadaire en vous proposant ce marché des créateurs dédié aux métiers d'art, et c'est sur le parvis de la collégiale Saint-Bernard, en continuité directe avec le marché alimentaire. Vous retrouverez des créateurs talentueux, vous proposant des produits uniques, faits main et éco-responsables. Et parmi les projets proposés, bijoux, céramique, verre, atelier de bois, accessoires en couture, bougies, décorations, illustrations et bien d'autres sur ce marché des créateurs. C'est tous les premiers dimanches du mois, donc de 8h30 à 12h30, et ce jusqu'au 4 octobre.
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1: Et aujourd'hui, je vous propose de partir à la découverte du village provençal miniature, Androm Provençal, et de plus à Grignan. Le village miniature provençal est incontournable. Ils ont, avec des maîtres cantonniers, sauvegardé ce que la Provence a de plus beau, de plus vrai, d'authentique et aussi parfois de plus surprenant, c'est-à-dire l'homme provençal. Devenu santon, fait libre, il chante la Provence, il incarne les gens de son terroir, il est l'ambassadeur de son pays, avec 600 mètres carrés d'exposition et 1200 sujets qui sont inscrits au record du Guinness. Le village provençal miniature, c'est à Grignan. Plus d'infos sur village-miniature.fr.
2: 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Le Diwa, magnifique région à visiter, les amis, avec une diversité de nature exceptionnelle. Diwa, D-I-O-I-S, c'est le mot code de cette semaine.
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0: Une exposition de véhicules anciens avec les vieilles soupapes, ça sera ce 28 juin à Châteauneuf-sur-Isère. Ils vous attendent nombreux à cette exposition de véhicules anciens organisée par les vieilles soupapes. Au programme, de nombreuses animations vous seront proposées. Également buvette et restauration sur place. C'est gratuit et ça se tiendra place de l'Isère à Châteauneuf-sur-Isère. Pour tout renseignement, 06 61 67 77 39. Et du 1er au 5 juillet à Romans-sur-Isère, ça sera la 48e édition du Festival International Culture et Tradition du Monde, avec au programme danse et musique traditionnelle du monde. Les pays invités cette année, la Colombie, le Costa Rica, la Pologne, Tahiti, la Galice en Espagne. Un programme riche comme à son habitude. Et à noter que le bal du samedi soir sera sur le thème de Vaiana avec Tahiti. Et pour finir la soirée, on changera d'ambiance avec le groupe de musique celtique. Ce festival de folklore n'est pas qu'un simple regroupement de traditions, c'est également un rapport à l'autre et au monde. Il s'agit, à travers la transmission, l'encouragement, la promotion et la pratique traditionnelle des danses, musiques et chants, de faire vivre le passé dans le présent et de préparer notre futur. Donc rendez-vous tous pour cette 48e édition du Festival International Culture et Tradition du Monde à Romans-sur-Isère, du 1er au 5 juillet, et c'est bien sûr organisé par l'association Empyrium, et vous trouverez d'ailleurs toutes les informations sur empy-e-rium.com.
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2: Organisé par l'association Orcavou, venez découvrir plus de 150 exposants le dimanche 28 juin de 6h à 18h pour les puces de la Voulte sur les deux places centrales de la ville, place Jarja et Debar, regroupant exposants professionnels et particuliers. Organisation, téléphonez au 04 75 85 16 22.
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2: On vous attend nombreux à la MJC de Tain-l'Hermitage la semaine du 6 juillet jusqu'au vendredi 10 juillet. À l'occasion du festival Griffes et Plumes. Il y aura des ateliers pour les enfants de 11 à 25 ans, des ateliers graphes, théâtre, création de BD et du mix DJ. N'hésitez pas à partager autour de vous. Le vendredi soir, il y aura des concerts et la mise en lumière de tous les ateliers. Buvette et restauration sur place. Toutes les inscriptions aux ateliers sont gratuites. Pour toutes les inscriptions, n'hésitez pas à contacter la MJC de Tain-l'Hermitage.
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2: Aujourd'hui, dans notre chronique des sites incontournables, parlons du petit monde des Santons de Provence à Vassieux-en-Vercors. Au cœur du Vercors, découvrez une des plus belles et grandes expositions de Santons de la région. Sur 300 mètres carrés, laissez-vous emporter par la magie des Santons animés qui retracent les métiers d'autrefois. 900 figurines, un décor composé de plus de 30 structures architecturales et un son et lumière vous emportent dans un voyage hors du temps pour le plus grand plaisir des petits comme des grands. En ce qui concerne la saison estivale, durant les vacances scolaires, c'est ouvert tous les jours. Pour les mois de janvier, mars, octobre, novembre et décembre, c'est ouvert tous les mercredis, samedis et dimanches. Et puis, pour la période mai, juin et septembre, ouverture tous les jours sauf le vendredi. Si vous n'avez pas tout retenu, pas de panique, vous pouvez réviser ces horaires et même avoir plus de détails, c'est tout bénef, en allant du côté du www.petitmonde-santon.com ou en composant bien sûr le 04 75 48 28 37 pour un contact plus direct.

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1: Permanence hebdomadaire de France Service à Romans. France Service est un guichet unique qui donne accès aux principaux services publics. Ses conseillers répondent à vos questions et vous accompagnent dans vos démarches administratives. De nouveaux créneaux France Service sont proposés au sein de la médiathèque Simone de Beauvoir, située au 20 rue de la République. Ces permanences, accessibles sans rendez-vous, auront lieu chaque jeudi et chaque samedi de 10h à 13h. Ces nouveaux créneaux viennent compléter déjà ceux en place à la médiathèque de la Monnaie, les mardis de 9h à 13h et les vendredis de 9h à 12h. Ce dispositif est mis en place par Valence Roman Aglo avec l'aide de l'État.
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0: Un concert ce 28 juin à Terre-l'Ermitage avec un voyage baroque pour clavecin, interprété par Louis Avi Colombier, claveciniste et improvisateur baroque, au programme Bach, Rameau, Couperin, Scarlatti, Purcell et Bull, et les improvisations autour des œuvres des compositeurs de programme et les improvisations autour d'œuvres des compositeurs du programme. C'est ce 26 juin à 20h30 à l'église Notre-Dame à Terre-l'Ermitage. Toutes les infos et les résas sur louis-avit.fr. Ciné danse avec En nous de Juliette Binoche, c'est du 3 au 30 juin à Valence. Une immersion rare dans la naissance d'un spectacle où deux artistes s'aventurent hors de leurs propres limites. En effet, Juliette Binoche réalise en 2007 un film consacré à la création du spectacle In E, conçu et interprété avec le chorégraphe britannique Akram Khan. Dans ce projet singulier, les rôles s'inversent. Elle s'initie à la danse contemporaine, tandis que lui découvre le jeu d'acteur. Le film suit leur parcours de création, des premières répétitions jusqu'aux représentations données à travers le monde. Il met en lumière les efforts physiques, les doutes, les échecs, mais aussi les moments de grâce qui accompagnent la construction du spectacle. C'est donc du 3 au 30 juin au Luxe à Valence. Retrouvez tous les horaires et les réservations sur luxe-valence.com.
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0: C'est 26 et 27 juin à Cré. Ça sera le Vinyl Market. Vente de plus de 1500 vinyles le vendredi 26 et le samedi 27 juin de 10h à 18h30 les deux jours. C'est au 5 impasse du Grand Saint-Jean à Cré. Avec une vaste sélection de vinyles 33 tours, 45 tours, c'est l'occasion par Thibaut Vinyl Disquaire Itinérant. Plus de 1500 disques vinyles d'occasion, tous genres musicaux, avec de nombreux arrivages en pop rock français des années 70-80, funk, disco, hip-hop, rap, électro, jazz, reggae, world blues, psyché et bien d'autres, hein, ce vendredi 26 et ce samedi 27 juin de 10h à 18h, et sans oublier la présence de DJ7 100% vinyle, et ce pendant les deux jours. Une soirée blues au Vacarme Exquis, et qui de mieux que le musicien chanteur surdoué Gigi Appleton pour amener ce trio. Gigi Appleton est un chanteur, guitariste et auteur-compositeur américain ancré dans le blues, repéré par David Bowie, qui l'a engagé pour la comédie musicale Lazarus. Il s'est imposé comme un musicien de scène et de studio recherché, et aujourd'hui Gigi Appleton partage sa musique entre les États-Unis et l'Europe, toujours fidèle à sa boussole. Le blues à découvrir ce 27 juin, le rendez-vous est fixé à 20h à l'île Giraudet, au 811 allée André Ravol à Bourg-lès-Valence. Toutes les infos et les résas sur vacarmexki.com.
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2: Mais bonjour et bienvenue sur le journal de Dromadaire TV, je consomme local. La chaleur écrasante ne fait pas fondre l'actualité et nous avons cette semaine encore des choses à vous dire pour égayer vos week-ends. Allez, on démarre avec la fête du Cabri qui revient à Montfalcon. C'est le samedi 4 juillet de 9h à 17h à la ferme Plume et Épi pour une journée conviviale à la découverte de leur ferme et de leur chèvrerie. Au programme visite de la ferme et de la chèvrerie dès 9h, un cours de fromagerie de 10h à 10h30 et à 15h. Il était une fois un fromage et ensuite un déjeuner gourmand avec la délicieuse lasagne de Cabri de l'auberge de Clément sur réservation. Voilà, ambiance festive, rencontre, découverte et bons produits locaux, c'est une entrée libre.

directement sur le site du Classeur Bio et vous retrouverez tout ça. Et c'est pas si souvent, et ce samedi à la Brasserie des Abîmes, elle ouvre ses portes pour vous faire découvrir son univers de A à Z. Au programme, qu'est-ce qu'une bière, quels ingrédients de sa fabrication, comment fonctionne l'équipement et surtout, comment tout ça se transforme en quelque chose d'aussi délicieux. Rendez-vous de 10h à 18h pour une immersion complète dans le monde de la bière artisanale et locale. Un quiz explosif, ça va dépoter, c'est à l'Épicentre, à l'Épicafé, qui organise un quiz explosif ce lundi 29 juin pour fêter la fin de l'année en beauté. C'est ouvert à tous, en famille, avec les copains, il n'y a aucune raison de passer à côté. Un blind test, des questions qui claquent et une ambiance garantie pour bien entamer les vacances. Alors venez casquer, c'est le moment, mais sachez qu'il y a plein d'animations qui se font à Bézail dans l'Épicafé. Voilà, c'est un bel endroit et en plus, en ce moment, il fait bon, il y a un peu de climatisation. Nous avions failli vous oublier qu'il nous fallait vous rappeler que les informations de ce journal sont à la une du groupe Facebook Je Consomme Local, voilà, qui est en lien bien sûr avec Dromadaire. Les vacances arrivent et Ferme Rigaud a pensé aux petits aventuriers. La ferme propose des ateliers mini-fermiers pendant l'été, uniquement sur réservation. Pour réserver votre place, un coup de fil au 06 52 04 89 92, ça suffit. Et si vous voulez vivre une vraie fête à la ferme, en famille, notez dès maintenant le 25 juillet dans votre agenda pour une grande fête. Un thé glacé pour survivre à la canicule, c'est ce que proposent nos amis de Jardin de l'Ermitage. Une pause de fraîcheur bienvenue. Et laissez-vous tenter par un verre de thé glacé bien frais pour traverser les journées de grande chaleur avec un peu plus de légèreté. Et c'est une bonne façon de se rafraîchir tout en commençant local et en douceur. Ils ont plein de produits très sympas, mais les thés glacés sont vraiment très goûteux et offrent une expérience assez unique dans l'art de déguster du thé. Voilà, c'est tout pour cette semaine. Le journal se termine. Rappel, vous pouvez nous retrouver sur Radio Zigzag les mercredis à 19h15, le jeudi à 13h20, le samedi à 9h50. Et en attendant la semaine prochaine, n'oubliez pas, consommez local.

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1: Il est 10h.
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2: Bienvenue sur Zigzag 102, 102.4 FM et radiozigzag.com dans la rubrique podcast et météo. Alors, bah oui, on se la pose toutes et tous la question, ça va aller jusqu'à quand là, cette affaire-là? Bon, bah, on en voit le bout du tunnel, ça fait un petit moment qu'on vous en parle et ça se confirme et je vais tout vous dire les amis dans ce bulletin. Bon, déjà pour ce samedi 27 sur le Rovaltin, on est bien d'accord. Bon, bah c'est du plein soleil, soleil de plomb, avec des températures maximales de l'ordre de 38 à 39 degrés. Toujours ce petit vent de sud qui souffle. Dimanche 28, alors dimanche 28, toujours ce petit vent de sud, 40 km/h. Il fait beau, mais dans l'après-midi, eh ben, ça cumulifie à nouveau sur les reliefs et ça pourrait aller jusqu'à l'orage. Alors, principalement sur les reliefs, mais très localement, ça pourrait déborder en plaine, mais plutôt en soirée, début de soirée. Côté température, dimanche, c'est étouffant. Ouais. De nouveau, on atteindra la barre des 40 degrés. On n'a pas fini, les amis. Lundi 29. Alors, une différence. Il y a le Mistral qui se lève lundi, 50 km/h. Du coup, ça va faire une confrontation de masse d'air. Et oui, comme je vous ai expliqué, en fait, l'anticyclone se décale et il va ouvrir un couloir qui vient du nord et qui descend jusqu'au sud. Donc, vent de nord, c'est plus frais que le vent du sud. En ce moment, on est dans la fournaise. Donc, confrontation de masse d'air, surtout à partir de lundi. Et donc, on pourrait avoir quelques orages lundi, plutôt dans l'après-midi. Mistral et des températures, du coup, ça y est, qui baissent. 33 degrés lundi après-midi, attendu sur le Rovaltin. Les nuits sont toujours très étouffantes, hein. Bah, évidemment, ça a surchauffé, hein. Pour mardi 30, alors peut-être un dernier sursaut, on va dire, de cet épisode caniculaire, puisque mardi, on attend plus de 36 degrés de nouveau, toujours avec un petit Mistral, 40 km/h. Un ciel partagé entre nuages qui seront pas très gros quand même, éclaircies qui seront très belles et peut-être une averse par-ci par-là en fin de journée. Côté donc température, ouais, ça remonte à 36 degrés mardi. Mais ça y est. Ça y est. À partir de mercredi, le Mistral se renforce. 60 km/h. Il y a du soleil puisque l'anticyclone revient, mais avec ce courant de nord, eh ben, il fait moins étouffant. Puisque mercredi 1er juillet, on attend des maximales de l'ordre de 31 degrés sur le Rovaltin. Voilà. Et à partir de ce 1er juillet, eh ben, c'est du soleil et c'est des températures, ben, qui resteront, on va dire, plutôt agréables pendant quelques jours. Après, ben, faudra revenir nous voir parce que c'est loin. Et dernière information importante, les amis, le Mistral va nous accompagner tous les jours de la semaine, et ben à partir de lundi, à partir de lundi, toute la semaine prochaine, le Mistral présent. Alors oui, c'est pas parce qu'il fait moins chaud qu'il y a moins de risques pour les incendies. Donc vraiment, soyez prudents parce que c'est horriblement sec. Le Mistral s'en mêle. Prudence. Franchement.
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1: Vide-grenier et puces sont de retour à Valence, retrouvés tous les 2e, 4e et 5e dimanche du mois près de Leroy Merlin. Le vide-grenier, puces pour dénicher de bonnes affaires, textiles, objets divers, objets vintage et bien d'autres. Des vide-greniers organisés par l'association des collectionneurs de Crussol. C'est à partir du 9 mars et ce jusqu'au 30 novembre au 40 avenue de la Condamine à Valence.
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2: Aujourd'hui, dans les sorties incontournables, partons du côté de Trechenuc-Creyers, au col de Côte-Chèvre, Rocher de Combeau. Une rando considérée comme difficile, mais qui mêlera les plaisirs de la faune. De points de vue somptueux, d'histoire et de patrimoine. Partez sur les hauteurs autour du Rocher de Combeau, de magnifiques panoramas vous attendent sur le sud des hauts plateaux du Vercors notamment. La vue sur la partie sud de la réserve naturelle des hauts plateaux du Vercors, Glandas, Archiane, le charme du vallon de Combeau et le souvenir d'un ancien alambic. Autant de curiosités à découvrir sur cette belle randonnée aux ambiances particulières. Avec pas moins de 5 patrimoines à découvrir comme l'alambic, la ruine de Côte-Chèvre, le col de Côte-Chèvre et bien plus encore. Une balade de 10,5 km avec un dénivelé de 754 mètres. Il s'agit d'une boucle de 4h30, de niveau difficile. Mais si vous désirez plus d'infos, n'hésitez pas à aller du côté de rando.parc-du-vercors.fr en indiquant ensuite le nom de la balade, col de Côte-Chèvre, Rocher de Combeau. Bonne randonnée à vous!
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1: Côte d'agneau rôti au picodon, allumettes de picodon et braisées de légumes de saison. Un grand programme de saveurs pour aujourd'hui. Voici les ingrédients qu'il vous faudra pour 4 personnes. 8 côtes d'agneau, 3 picodons, 20 centilitres de crème liquide, 50 centilitres de jus de veau, légumes de saison de votre choix, comptez 480 g, sel et poivre. Pour la préparation, voilà comment procéder. Saisir les côtes d'agneau dans de l'huile. Attention, celles-ci doivent être servies rosées. Tailler des allumettes dans 2 picodons de l'Ardèche. Paner les allumettes et les passer dans du beurre afin de les faire colorer. Il suffira juste, au dernier moment, de les enfourner pour bien les faire chauffer. Pour la sauce au picodon, découpez un picodon dans un jus de veau. Faire chauffer et passer le tout au mixeur pour obtenir une sauce onctueuse qu'il suffira de crémer légèrement. Cuire séparément les légumes de saison qui doivent conserver un côté craquant. Une fois cuits, les rassembler en ajoutant un filet d'huile d'olive et vérifier l'assaisonnement. Dressez l'assiette en faisant un dôme de braisé de légumes, apposez les côtes d'agneau de chaque côté et nappez de sauce au picodon. Enfin, pour compléter cette œuvre d'art, disposez les allumettes de picodon.
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0: et du 21 juin au 28 août du côté de Porte-les-Valence. Porte en fait 11 spectacles gratuits jusqu'au 28 août, avec notamment Dany Briand, Chilou, Victorien, DJ Benz, Sandy Sax, Almeras Music Live ou encore Michel Berger Story. Toutes les infos sur porte-les-valence.fr. Venez donc vibrer à la Valentinoise de la Pétanque, la troisième édition du 26 au 28 juin à Valence. Pendant 3 jours, les amateurs et passionnés de pétanque s'affronteront lors de 4 concours en triplette regroupant plus de 1500 joueurs. Le Challenge Valentinoise samedi 27 juin dès 9h et dimanche 28 dès 9h. Le Challenge de l'amitié samedi 27 juin dès 16h et le dimanche 30 dès 10h. Le Challenge des familles, lui, le dimanche 28 juin dès 9h avec 128 équipes. Et pour s'inscrire à ce challenge, chaque équipe devra être composée d'au moins un enfant de moins de 12 ans ou une féminine. Et le Challenge Joublette le dimanche 28 juin dès 10h. Et donc pour vous inscrire, rendez-vous sur le site www.valence.fr.
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1: Bonjour à tous. Aujourd'hui, je vais vous parler d'aromathérapie avec une des huiles essentielles les plus douces. C'est l'huile essentielle d'orange douce. L'oranger doux, un petit arbre de la famille des Rutacées, est un hybride ancien issu probablement d'un croisement entre Citrus maxima et Citrus reticulata. Originaire de Méditerranée et des régions tropicales, le fruit de Citrus sinensis est appelé orange douce pour le distinguer de l'orange amère Citrus aurantium. Le berceau de cette orangée se situe entre l'Himalaya et la Chine du Sud. Ce sont les Portugais qui le rapportèrent vers l'an 1400. Depuis, sa culture s'est considérablement répandue dans plusieurs pays. On a reconnu de nombreuses vertus à l'huile essentielle d'orange douce. Elle est calmante, rééquilibrante nerveusement, sédative, stomachique, carminative, antiseptique. C'est aussi un tonique digestif. Elle procure un réel bien-être, apporte bonne humeur et optimisme, et facilite le sommeil. Elle est donc idéale pour les périodes de stress, de dépression, les coups de blues, la fatigue, les terreurs nocturnes, les insomnies, les problèmes de digestion difficiles, etc. À noter cependant que comme toutes les autres huiles essentielles d'agrumes, elle est photosensibilisante. En clair, il faut éviter de s'exposer au soleil après application, car elle peut provoquer des taches sur la peau. Elle est aussi dermocaustique, à utiliser en dilution avec une huile végétale avant application en massage. En pratique, deux options simples pour profiter de son effet relaxant et optimisant. En diffusion. Dans le diffuseur d'huile essentielle, on met de l'eau plus 3 gouttes d'huile essentielle d'orange douce et on diffuse le soir pendant 15 minutes avant le coucher. Ou dans le bain, on mélange 2 gouttes d'huile essentielle d'orange douce dans un peu de crème fraîche ou dans du miel, puis on ajoute le mélange dans son bain. L'idéal est d'y rester entre 15 et 30 minutes pour profiter pleinement des bienfaits. À savoir, cette huile essentielle peut être utilisée dès le plus jeune âge, dès les 2-3 ans d'un enfant, et également par les femmes enceintes à partir du 4e mois de grossesse, uniquement en massage, bain ou diffusion. C'est important, jamais en interne. Et pour terminer, la phrase du jour. Les rêves ne sont pas faits que pour être pensés, mais pour être vécus. À méditer et belle journée.
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1: Il est 11h.
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2: Bonjour à tous, l'essentiel de l'actualité, c'est demain soir que les dernières vigilances rouges canicules devraient être levées, c'est ce qu'annonce Météo France. Ce samedi en tout cas, 37 départements du centre, de l'est, du nord-est et de l'Île-de-France restent en rouge. Quasiment tout le reste du pays est en orange. Les hôpitaux parisiens ont enregistré près de 3000 passages aux urgences en 24 heures, soit une hausse de 36% par rapport à la normale. Nouvelle plainte contre Jérôme Barella, déjà mis en examen pour le meurtre de la petite Liana dans le Gers. C'est sa femme qui dénonce des viols et des violences conjugales, les accusations qui s'ajoutent à d'autres procédures déjà en cours pour viols sur mineurs. Après les frappes des États-Unis hier en Iran, en réponse à l'attaque d'un navire dans le détroit d'Ormuz jeudi, c'est au tour de l'Iran d'entamer des représailles aujourd'hui. Téhéran affirme avoir ciblé des positions militaires américaines dans la région du Golfe. De son côté, Washington dénonce une agression injustifiée et une violation claire de l'accord de cessez-le-feu. Et en foot, les Bleus qui affrontent la Suède en 16e de finale de la Coupe du Monde ce mardi. L'équipe de France a validé sa première place de groupe après avoir renversé la Norvège 4 buts à 1 hier soir.
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4: Trois super séries à regarder à la fraîche cette semaine.
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4: Et on démarre avec Oasis, je vous plante le décor. Des vacances de jeunes fêtards, fortunés dans un hôtel de luxe. Jusqu'ici tout va bien, mais tout va rapidement basculer.
6: Bienvenue, Luis Baselga, directeur de l'Oasis Infinity. Permettez-moi de vous présenter ma fille, Célia.
7: Ravie de vous accueillir.
6: Et où est-ce qu'on fait la fête alors?
8: T'es au bon endroit, avec les bonnes personnes. Et puis d'un coup...
9: Nous vous avons réunis ici parce qu'on nous a signalé qu'une employée de l'hôtel avait disparu dans la nuit.
4: Oasis, c'est à voir sur Netflix. On continue avec la saison 2 de Avatar, le dernier maître de l'air. Dans un univers en pleine guerre, un jeune combattant pourrait bien sauver le monde.
10: Ça fait 100 ans que la nation du feu se bat pour conquérir le monde. Dans tout le royaume de la Terre, la guerre fait rage. Si on veut parvenir à les vaincre, j'ai besoin que tu m'apprennes la maîtrise de la Terre. Tu es la meilleure maître de la Terre que je connaisse.
11: Ça, c'est l'Avatar.
12: Zouzou, ce n'est qu'un gamin.
4: La suite, c'est sur Netflix. Enfin, on termine en apothéose avec la toute dernière saison de The Bear. La série autour du monde impitoyable de la cuisine tire sa révérence.
13: Chef, ça va? Faut que tu respires. Écoute la poêle. Tu entends la musique?
14: C'est notre dernier jour. On n'a plus de temps.
15: Je refuse d'abandonner, on va quand même servir.
16: C'est comme ça qu'on va rester en vie. C'est ça, le Bear.
17: Chef !
4: À voir sur Disney+. Voilà, c'est tout pour cette semaine.
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Eh ben, écoutez, on va se mettre un petit Diwa. Le Diwa, magnifique région à visiter, les amis, avec une diversité de nature exceptionnelle. Diwa, D-I-O-I-S, c'est le mot code de cette semaine.

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1: Salut à tous. Le directeur ou la directrice de camping organise l'activité, gère l'exploitation de structures de loisirs ou d'hébergement touristique dans ses dimensions techniques, commerciales, humaines, financières, dans un objectif de qualité et de rentabilité économique. Ce métier s'exerce au sein de complexes sportifs, hôtelleries de plein air, de jeux, bases de loisirs ou d'entreprises itinérantes, attractions foraines, en contact avec le public ou en relation avec différents intervenants, administrations, fournisseurs, animateurs, associations. L'activité peut varier selon le type de structure, piscine, patinoire, cinéma, piste de karting, et peut s'exercer les fins de semaine, jours fériés, de nuit, et être soumise à des variations saisonnières, congés scolaires. Ce métier est accessible avec une expérience professionnelle dans le secteur d'intervention de la structure, tourisme, animation, spectacle, sport, hébergement, sans diplôme particulier. Des formations complémentaires, licences en management, des établissements de loisirs, hôtellerie de plein air peuvent en faciliter l'accès. Enfin, des autorisations ou des agréments peuvent être exigés selon le type de structure, casino, discothèque.
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2: L'ange de Munich en 2021, les démons de Berlin en 2023 sont les deux premiers romans de Fabiano Massimi qui lui ont valu une renommée internationale. Il est diplômé de philosophie, éditeur et traducteur, et il travaille à la bibliothèque Delphini de Modène comme consultant pour les plus grandes maisons d'édition italiennes. Le Pacte de Venise, son nouveau roman, vient de paraître et nous emmène place Saint-Marc en juin 1934. Benito Mussolini et Adolf Hitler se rencontrent pour la première fois en public. Dans la foule des chemises noires, l'ancien commissaire Siegfried Sauer et son compère Mutti. En lien avec la résistance antifasciste, ils sont venus pour mettre à exécution une mission à haut risque. Mais une mystérieuse affaire les détourne de leur projet. Une affaire qui concerne l'intimité de Mussolini et la vie d'une femme. Après le succès de ses deux précédents romans, Fabiano Massimi poursuit une fresque sombre et captivante. Il nous raconte une histoire de bruit et de fureur, de passion charnelle et de scandale, celle d'Ida Dalser, première épouse du Duce, mère de leur fils caché. Il puise ainsi parmi les grands secrets de l'histoire la matière d'un suspense hors norme. Le Pacte de Venise de Fabiano Massimi est paru chez Albin Michel.
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2: Il est midi.
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3: Bonjour, bonjour à tous. Dans l'actualité, c'est demain soir que les dernières vigilances rouges canicules devraient être levées. Annonce de Météo France, ce samedi en tout cas, 37 départements du centre, de l'est, du nord-est et de l'Île-de-France restent en rouge. Quasiment tout le reste du pays est en alerte orange. On note aussi l'arrivée d'une première salve d'orage violent depuis le centre-val de Loire, suivie d'une seconde ce soir par le sud-ouest. Les hôpitaux parisiens victimes des fortes chaleurs, la PHP en enregistré près de 3000 passages aux urgences en 24 heures, soit une hausse de 36% par rapport à la normale. Les appels au SAMU ont quant à eux bondi de près de 80%. Le plan blanc a été déclenché dans tous les établissements d'Île-de-France pour faire face. Et attention aux activités physiques et sportives en pleine canicule. Les médecins mettent en garde contre les risques pour la santé. Lors d'un effort, le corps peut avoir du mal à réguler sa température quand le mercure grimpe. Il est déconseillé de faire du sport entre 9h et 19h. Alexis coach sportif, il donne quelques conseils pour continuer à bouger en toute sécurité. On l'écoute.
4: Boire régulièrement pendant l'effort, continuer à boire après et bien boire en amont. Déjà, je pense que c'est le premier conseil à donner. On essaye de changer peut-être les horaires des entraînements, plutôt matinal et plutôt en fin d'après-midi où la chaleur est moins intense. Peut-être choisir des lieux qui sont ombragés et des activités qui sont moins intenses. On peut faire du sport en intérieur, on peut faire du pilates, on peut faire du yoga, on peut faire des activités plus douces en intérieur, on peut aller à la piscine, on peut nager. Je trouve que la piscine, c'est une excellente alternative en cas de forte chaleur. Ça permet de maintenir une activité physique sans subir la chaleur.
3: Voilà des propos recueillis par Myline Desbac. Nouvelle plainte contre Jérôme Barella, déjà mis en examen pour le meurtre de la petite Liana dans le Gers. C'est sa femme qui dénonce des viols et des violences conjugales, les accusations qui s'ajoutent à d'autres procédures déjà en cours pour viol sur mineur. Après les frappes des États-Unis hier en Iran, en réponse à l'attaque d'un navire dans le détroit d'Ormuz jeudi, eh bien c'est au tour de l'Iran d'entamer des représailles aujourd'hui. Téhéran affirme avoir ciblé des positions militaires américaines dans la région du Golfe. De son côté, Washington dénonce une violation du cessez-le-feu. Et en foot, les Bleus qui vont affronter la Suède en 16e de finale de la Coupe du Monde. Le match est prévu mardi. L'équipe de France a validé sa première place de groupe après avoir renversé la Norvège 4 buts à 1 hier soir. Ce soir, on a encore Panama, Angleterre et Croatie, Ghana. Coup d'envoi des matchs à 23h. Très bonne journée à tous.
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5: Trois super séries à regarder à la fraîche cette semaine.
6: L'été. 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
5: Et on démarre avec Oasis, je vous plante le décor. Des vacances de jeunes fêtards, fortunés dans un hôtel de luxe. Jusqu'ici tout va bien, mais tout va rapidement basculer.
7: Bienvenue, Luis Baselga, directeur de l'Oasis Infinity. Permettez-moi de vous présenter ma fille, Célia.
8: Ravie de vous accueillir.
7: Et où est-ce qu'on fait la fête alors?
9: T'es au bon endroit, avec les bonnes personnes. Et puis d'un coup...
10: Nous vous avons réunis ici parce qu'on nous a signalé qu'une employée de l'hôtel avait disparu dans la nuit.
5: Oasis, c'est à voir sur Netflix. On continue avec la saison 2 de Avatar, le dernier maître de l'air. Dans un univers en pleine guerre, un jeune combattant pourrait bien sauver le monde.
11: Ça fait 100 ans que la nation du feu se bat pour conquérir le monde. Dans tout le royaume de la Terre, la guerre fait rage. Si on veut parvenir à les vaincre, j'ai besoin que tu m'apprennes la maîtrise de la Terre. Tu es la meilleure maître de la Terre que je connaisse.
12: Ça, c'est l'Avatar.
13: Zouzou, ce n'est qu'un gamin.
5: La suite, c'est sur Netflix. Enfin, on termine en apothéose avec la toute dernière saison de The Bear. La série autour du monde impitoyable de la cuisine tire sa révérence.
14: Chef, ça va? Faut que tu respires. Écoute la poêle. Tu entends la musique?
15: C'est notre dernier jour. On n'a plus de temps.
16: Je refuse d'abandonner, on va quand même servir.
17: C'est comme ça qu'on va rester en vie. C'est ça, le Bear.
18: Chef !
5: À voir sur Disney+. Voilà, c'est tout pour cette semaine.
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2: Exposition au Musée européen de l'aviation de chasse du 7 février au 20 septembre. Avec Elle contre elle, l'aviation au féminin. Cette exposition met en lumière ces femmes courageuses qui ont sillonné les cieux et marqué l'histoire de l'aviation. Au début du XXe siècle, alors que l'aviation en était à ses premiers battements d'ailes, des femmes ont choisi de s'élever au-delà des normes sociales pour conquérir le ciel. Contre les préjugés, les obstacles administratifs et l'incrédulité de leurs contemporains, elles ont décollé, parfois au péril de leur vie, pour démontrer que le vol n'avait pas de genre. Cette exposition rend hommage à ces pionnières, aventurières, intrépides, savantes et passionnées, techniciennes ingénieuses et pilotes d'exception. À travers des photographies d'époque et des archives, il est retracé le parcours de 20 femmes avec les traces indélébiles qu'elles ont laissées dans l'histoire de l'aviation. En célébrant ces femmes du ciel, nous réhabilitons leur place et rappelons que l'histoire de l'aviation est aussi profondément une histoire d'audace féminine. Allez donc voir cette exposition au Musée européen de l'aviation de chasse de Montélimar. C'est du 7 février au 20 septembre. Toutes les infos sur macmtl.com.
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20: Bonjour, bonjour à tous. C'est de nouveau l'hippodrome d'Anguin et les 2875 mètres de la piste corde à gauche qui seront le théâtre du Quintet Plus de ce samedi 27 juin 2026. Il réunira 16 trotteurs bien connus des parieurs. La location sera de 59 000 euros et le départ prévu vers 19h15. En tête de notre sélection, le 8, Yalko Genila, aligné performance de choix depuis quelques mois, il visera la victoire. Suivi du 13, Geronimo Matica, qui a en valeur pure sa place sur le podium. Le 9, Hollywood Bond, confié à Benjamin Rochard pour l'occasion. Le 4, Héraclion des Bois, présenté déféré des 4 pieds. Et enfin, le 5, Isolé du Bouillon, doit être racheté impérativement. Il complétera notre sélection. Une sélection que vous pouvez retrouver sur ma chaîne YouTube Tom Kazak, les pronostics qui piquent avec mes dernières minutes. Donc, notre choix aujourd'hui. Premier, le 8, Yalko Genila. Second, le 13, Geronimo Matica. Troisième, le 9, Hollywood Bond. Quatrième, le 4, Héraclion des Bois. Cinquième, le 5, Isolé du Bouillon. Le second choix, le 10, le 14 et le 12. Et à vous la fortune! 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
2: Communiqué de la Fondation du patrimoine de la région Auvergne-Rhône-Alpes, collectivité ou association, vous souhaitez faire appel à un chantier d'insertion pour restaurer un élément de votre patrimoine. La région Auvergne-Rhône-Alpes et les délégations Auvergne et Rhône-Alpes de la Fondation du patrimoine renouvellent l'opération Insertion et patrimoine afin de vous aider à compléter le financement de ces projets. En effet, dans le cadre de ce partenariat, la Fondation et la région mettent en place un fonds d'intervention en faveur de projets permettant de développer l'emploi, l'insertion et la préservation des savoir-faire dans la restauration et la valorisation d'éléments du patrimoine public ou associatif. Et vous trouverez pour cela toutes les informations utiles sur fondation-patrimoine.org. Des repas à domicile et bien plus encore avec le Centre communal d'action sociale de la ville de Valence qui propose un service de portage de repas pensé pour favoriser le bien vieillir à domicile. Chaque livraison apporte bien plus qu'un menu équilibré. Les livreurs assurent une présence régulière, un contact humain et un œil attentif. Les repas livrés tous les matins comprennent le potage, entrée, plat, accompagnement, laitage, dessert et pain. Plusieurs formules existent de 3 à 7 repas par semaine avec de nombreux régimes adaptés, sans sel, sans sucre ajouté, sans porc, sans poisson, sans viande ou encore végétarien. Le service se veut solidaire, le tarif varie selon les ressources de 5,54€ à 10,73€ avec un coût pouvant être réduit à 1,63€ pour les bénéficiaires du minimum vieillesse. Pour tout renseignement et inscription, contactez le Centre communal d'action sociale de Valence au 04 75 84 70 55.
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4: Bienvenue sur Zigzag 102.4 FM et radiozigzag.com dans la rubrique podcast et météo. Alors, bah oui, on se la pose toutes et tous la question, ça va aller jusqu'à quand là, cette affaire-là? Bon, bah, on en voit le bout du tunnel, ça fait un petit moment qu'on vous en parle et ça se confirme et je vais tout vous dire les amis dans ce bulletin. Bon, déjà pour ce samedi 27 sur l'Eurovaltin, on est bien d'accord. Bon, bah c'est du plein soleil, soleil de plomb, avec des températures maximales de l'ordre de 38 à 39 degrés. Toujours ce petit vent de sud qui souffle. Dimanche 28, alors dimanche 28, toujours ce petit vent de sud, 40 km/h, il fait beau, mais dans l'après-midi, eh ben, ça cumulifie à nouveau sur les reliefs et ça pourrait aller jusqu'à l'orage. Alors, principalement sur les reliefs, mais très localement, ça pourrait déborder en plaine, mais plutôt en soirée, début de soirée. Côté température, dimanche, c'est étouffant. Ouais, de nouveau, on atteindra la barre des 40 degrés. On n'a pas fini, les amis. Lundi 29. Alors, ah, une différence. Il y a le Mistral qui se lève lundi, 50 km/h. Du coup, ça va faire une confrontation de masse d'air. Et oui, comme je vous ai expliqué, en fait, l'anticyclone se décale et il va ouvrir un couloir qui vient du nord et qui descend jusqu'au sud. Donc, vent de nord, c'est plus frais que le vent du sud. En ce moment, on est dans la fournaise. Donc, confrontation de masse d'air, surtout à partir de lundi. Et donc, on pourrait avoir quelques orages lundi, plutôt dans l'après-midi. Mistral et des températures, du coup, ça y est, qui baissent. 33 degrés lundi après-midi, attendu sur l'Eurovaltin. Les nuits sont toujours très étouffantes, hein. Bah, évidemment, ça a surchauffé, hein. Pour mardi 30, alors peut-être un dernier sursaut, on va dire, de cet épisode caniculaire, puisque mardi, on attend plus de 36 degrés de nouveau, toujours avec un petit Mistral, 40 km/h. Un ciel partagé entre nuages qui seront pas très gros quand même, éclaircies qui seront très belles et peut-être une averse par-ci par-là en fin de journée. Côté donc température, ouais, ça remonte à 36 degrés mardi. Mais ça y est. Ça y est. À partir de mercredi, le Mistral se renforce. 60 km/h. Il y a du soleil puisque l'anticyclone revient. Mais avec ce courant de nord, eh ben, il fait moins étouffant. Puisque mercredi 1er juillet, on attend des maximales de l'ordre de 31 degrés sur l'Eurovaltin. Voilà. Et à partir de ce 1er juillet, eh ben, c'est du soleil et c'est des températures, ben, qui resteront, on va dire, plutôt agréables pendant quelques jours. Après, ben, faudra revenir nous voir parce que c'est loin. Et dernière information importante, les amis, le Mistral va nous accompagner tous les jours de la semaine, eh ben, à partir de lundi, toute la semaine prochaine, le Mistral présent. Alors oui, c'est pas parce qu'il fait moins chaud qu'il y a moins de risques pour les incendies. Donc vraiment, soyez prudents parce que c'est horriblement sec, le Mistral s'en mêle. Prudence. Franchement.
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24: Nous sommes aujourd'hui le 27 juin, c'est la date de naissance d'une très grande championne française de ski, Régine Cavagnou, qui nous a quittés il y a quelques années. Retour sur sa carrière.
25: Elle aussi est native de Haute-Savoie, elle aussi a brillé en tant que championne du monde. Régine Cavagnou est née en 1970. La skieuse tricolore connaît le plaisir de la glisse très jeune et va vite trouver le chemin des pistes de compétition. Elle qui débute véritablement sa carrière au début des années 90, au fruit d'encourageantes places d'honneur, elle participera notamment aux Jeux d'Albertville en 92, de Lillehammer en 94 et de Nagano en 98 également, sans forcément y briller. Mais la timide Régine Cavagnou travaille dur pour arriver au sommet. S'ils ne sont pas olympiques, qu'importe, celui du monde lui est réservé. Ce sera le cas à Sankt-Anton, en Autriche, en janvier 2001, quand elle décroche son unique médaille mondiale, et pas des moindres, lors du Super G, qui vient récompenser plus de 20 ans de labeur. En cette année 2001, Régine Cavagnou est dans la pleine forme de l'âge, elle a 31 ans. Mais le 29 octobre, elle percute un entraîneur allemand sur une piste d'entraînement en Autriche. Un accident qui lui coûtera la vie, deux jours plus tard à l'hôpital, le 31 octobre 2001. Depuis cette date, le sourire de Régine Cavagnou manquera à jamais à l'équipe de France de ski.
24: Demain, retour sur un France-Allemagne pas comme les autres. Un France-Allemagne qu'on gagne à la fin, côté français, lors d'un mondial. Mais ce sera demain pour d'autres histoires d'un jour avec Mémoire Sport.
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2: Le marché des créateurs à Romans, n'oubliez pas, c'est tous les premiers dimanches du mois et ce de 8h30 à 12h30. Le marché alimentaire, place Maurice Faure, battant son plein tous les dimanches. La ville de Romans a donc décidé d'intégrer de la créativité à ce rendez-vous hebdomadaire en vous proposant ce marché des créateurs dédié aux métiers d'art et c'est sur le parvis de la collégiale Saint-Bernard en continuité directe avec le marché alimentaire. Vous retrouverez des créateurs talentueux, vous proposant des produits uniques, faits main et éco-responsables. Et parmi les projets proposés, bijoux, céramique, verre, atelier de bois, accessoires en couture, bougies, décorations, illustrations et bien d'autres sur ce marché des créateurs. C'est tous les premiers dimanches du mois, donc de 8h30 à 12h30, et ce jusqu'au 4 octobre. Ce 27 juin, à Romans-sur-Isère, il y aura une visite guidée, celle de l'hôpital Saint-Foy à l'hôpital de la Charité. Du premier hôpital datant du XIe siècle aux établissements qui lui ont succédé, plongé dans l'histoire hospitalière de Romans, ponctué d'anecdotes, le parcours vous mènera au gré des lieux qui ont marqué la ville. Une visite conçue et proposée par l'association Sauvegarde du patrimoine romanais péageois, c'est sans réservation, avec une libre participation ce 27 juin. Le rendez-vous est fixé à 14h30, place Jacquemart, à Romans-sur-Isère. Toutes les infos sur roman-patrimoine.fr. Du 7 au 30 juin à Upi, exposition L'art des origines de la grotte Chauvet à la caverne du Pont d'Arc. La médiathèque d'Upi vous invite à plonger dans l'univers captivant de l'art préhistorique à travers une exposition riche en témoignages, reproductions et illustrations qui vous feront voyager aux origines de la création artistique. C'est donc à découvrir jusqu'au 30 juin à la médiathèque d'Upi.
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1: Une soirée blues au Vacarme Exquis, et qui de mieux que le musicien chanteur surdoué Gigi Appleton pour amener ce trio. Gigi Appleton est un chanteur, guitariste et auteur-compositeur américain ancré dans le blues, repéré par David Bowie, qu'il a engagé pour la comédie musicale Lazarus. Il s'est imposé comme un musicien de scène et de studio recherché, et aujourd'hui Gigi Appleton partage sa musique entre les États-Unis et l'Europe, toujours fidèle à sa boussole. Le blues à découvrir ce 27 juin, le rendez-vous est fixé à 20h à l'île Giraudet, au 811 allée André Ravol à Bourg-lès-Valence. Toutes les infos et les résas sur vacarmexki.com. C'est 26 et 27 juin à Cré, ça sera le Vinyl Market, vente de plus de 1500 vinyles, le vendredi 26 et le samedi 27 juin, de 10h à 18h30 les deux jours. C'est au 5 impasse du Grand Saint-Jean à Cré, avec une vaste sélection de vinyles 33 tours, 45 tours. C'est l'occasion par Thibaut Vinyl Disquaire Itinérant, plus de 1500 disques vinyles d'occasion, tous genres musicaux, avec de nombreux arrivages en pop rock français des années 70-80, funk, disco, 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
1: Et à noter, sur la communauté Valence-Roman Agglo, à partir de ce 15 juin, les déchetteries de l'Agglo passent en horaire d'été afin d'anticiper et de faire face aux pics de chaleur estivaux éventuels. Valence-Roman Agglo renouvelle la mise en place des horaires d'été dans ses déchetteries. Désormais, du 15 juin au 31 août, les déchetteries seront ouvertes plus tôt et uniquement les matins des jours d'ouverture habituels. Les déchetteries seront donc fermées les après-midi et pour avoir tous les horaires des déchetteries de Valence-Roman Agglo, connectez-vous sur valenceromanagglo.fr, puis cliquez sur l'onglet pratique et le sous-onglet déchets.
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0: Ciné Danse avec En nous de Juliette Binoche, c'est du 3 au 30 juin à Valence. Une immersion rare dans la naissance d'un spectacle où deux artistes s'aventurent hors de leurs propres limites. En effet, Juliette Binoche réalise en 2007 un film consacré à la création du spectacle In-E, conçu et interprété avec le chorégraphe britannique Akram Khan. Dans ce projet singulier, les rôles s'inversent. Elle s'initie à la danse contemporaine, tandis que lui découvre le jeu d'acteur. Le film suit leur parcours de création, des premières répétitions jusqu'aux représentations données à travers le monde. Il met en lumière les efforts physiques, les doutes, les échecs, mais aussi les moments de grâce qui accompagnent la construction du spectacle. C'est donc du 3 au 30 juin au Luxe à Valence. Retrouvez tous les horaires et les réservations sur luxe-valence.com. Un concert ce 28 juin à Terre l'Ermitage avec un voyage baroque pour clavecin interprété par Louis Avi Colombier, claveciniste et improvisateur baroque au programme Bach, Rameau, Couperin, Scarlatti, Purcell et Bull et les improvisations autour des œuvres des compositeurs de programme et les improvisations autour d'œuvres des compositeurs du programme. C'est ce 26 juin à 20h30 à l'église Notre-Dame à Tain-l'Hermitage. Toutes les infos et les résas sur louis-avit.fr.
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1: Aujourd'hui, dans notre chronique des sites incontournables, évoquons le village provençal, miniature, au musée de Grignan. Il s'agit d'un village de Santon. Visiter le village miniature provençal, c'est renouer avec nos traditions, nos racines, notre histoire et celle des générations qui nous ont précédés, où nos maîtres santonniers ont sauvegardé ce que la Provence a de plus beau. Notre village provençal, c'est le village du terroir authentique, où a été, avec des maîtres santonniers, sauvegardé ce que la Provence a de plus beau, de plus vrai, d'authentique, certes, et aussi parfois de plus surprenant, c'est-à-dire l'homme. L'homme provençal devenu Santon, fait libre, il chante la Provence, il incarne les gens de son terroir, il est l'ambassadeur de ce pays. Sur une surface de 400 mètres carrés, le village est composé de 70 maisons à l'échelle 1/6 et de 1000 sujets. Pour comprendre cette époque pas si lointaine, un siècle seulement nous en sépare. Et pourtant, tout était différent. Le village provençal miniature est situé route de Valréas, la petite Tuilière à Grignan.
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Et du 1er au 5 juillet à Romans-sur-Isère, ça sera la 48e édition du Festival international Culture et Tradition du Monde, avec au programme danse et musique traditionnelle du monde. Les pays invités cette année, la Colombie, le Costa Rica, la Pologne, Tahiti, la Galice en Espagne. Un programme riche comme à son habitude. Et à noter que le bal du samedi soir sera sur le thème de Vaiana avec Tahiti. Et pour finir la soirée, on changera d'ambiance avec le groupe de musique celtique. Ce festival de folklore n'est pas qu'un simple regroupement de traditions, c'est également un rapport à l'autre et au monde. Il s'agit, à travers la transmission, l'encouragement, la promotion et la pratique traditionnelle des danses, musiques et chants, de faire vivre le passé dans le présent et de préparer notre dans le présent et de préparer notre futur. Donc rendez-vous tous pour cette 48e édition du festival.

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1: Il est 13h.
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2: Bienvenue sur Zigzag 102.4 FM et radiozigzag.com dans la rubrique podcast et météo. Alors, bah oui, on se la pose toutes et tous la question, ça va aller jusqu'à quand là, cette affaire-là? Bon, bah, on en voit le bout du tunnel, ça fait un petit moment qu'on vous en parle et ça se confirme et je vais tout vous dire les amis dans ce bulletin. Bon, déjà pour ce samedi 27 sur le Romvaltin, on est bien d'accord. Bon, bah, c'est du plein soleil. Soleil de plomb avec des températures maximales de l'ordre de 38 à 39 degrés. Toujours ce petit vent de sud qui souffle. Dimanche 28. Alors, dimanche 28, toujours ce petit vent de sud, 40 km/h. Il fait beau, mais dans l'après-midi, eh ben, ça cumulifie à nouveau sur les reliefs et ça pourrait aller jusqu'à l'orage. Alors, principalement sur les reliefs, mais très localement, ça pourrait déborder en plaine, mais plutôt en soirée, début de soirée. Côté température, dimanche, c'est étouffant. Ouais. De nouveau, on atteindra la barre des 40 degrés. On n'a pas fini, les amis. Lundi 29. Alors, une différence. Ouais. Il y a le Mistral qui se lève lundi, 50 km/h. Du coup, ça va faire une confrontation de masse d'air. Et oui, comme je vous ai expliqué, en fait, l'anticyclone se décale et il va ouvrir un couloir qui vient du nord et qui descend jusqu'au sud. Donc, vent de nord, c'est plus frais que le vent du sud. En ce moment, on est dans la fournaise. Donc, confrontation de masse d'air, surtout à partir de lundi. Et donc, on pourrait avoir quelques orages lundi, plutôt dans l'après-midi. Mistral et des températures, du coup, ça y est, qui baissent. 33 degrés lundi après-midi, attendu sur le Romvaltin. Les nuits sont toujours très étouffantes, hein. Bah, évidemment, ça a surchauffé, hein. Pour mardi 30, alors peut-être un dernier sursaut, on va dire, de cet épisode caniculaire, puisque mardi, on attend plus de 36 degrés de nouveau, toujours avec un petit Mistral, 40 km/h. Un ciel partagé entre nuages qui seront pas très gros quand même, éclaircies qui seront très belles et peut-être une averse par-ci par-là en fin de journée. Côté donc température, ouais, ça remonte à 36 degrés mardi. Mais ça y est. À partir de mercredi, le Mistral se renforce. 60 km/h. Il y a du soleil puisque l'anticyclone revient, mais avec ce courant de nord, eh ben, il fait moins étouffant. Puisque mercredi 1er juillet, on attend des maximales de l'ordre de 31 degrés sur le Romvaltin. Voilà. Et à partir de ce 1er juillet, eh ben, c'est du soleil et c'est des températures, ben, qui resteront, on va dire, plutôt agréables pendant quelques jours. Après, ben, faudra revenir nous voir parce que c'est loin. Et dernière information importante, les amis, le Mistral va nous accompagner tous les jours de la semaine, eh ben, à partir de lundi, toute la semaine prochaine, le Mistral présent. Alors oui, c'est pas parce qu'il fait moins chaud qu'il y a moins de risques pour les incendies. Donc vraiment, soyez prudents parce que c'est horriblement sec, le Mistral s'en mêle. Prudence. Franchement.
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3: 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Le Diwa, magnifique région à visiter, les amis, avec une diversité de nature exceptionnelle. Diwa, D-I-O-I-S, c'est le mot code de cette semaine.

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1: Aujourd'hui, dans notre chronique des sorties incontournables, partons vers Vassieux en Vercors, direction les Gagères par le col de la Chaux. Cette randonnée inoubliable, qui passe par le mémorial de la Résistance et tutoie le plateau de Fondurle, vous fait découvrir l'histoire et les grands espaces du Vercors. Imprégnez-vous d'une partie de l'histoire du Vercors en partant découvrir le village de Vassieux en Vercors. Le mémorial et la nécropole de la Résistance, ainsi que son musée de la préhistoire, témoignent d'un passé riche, mais aussi dramatique. Sur le plateau de Fondurle, vous pourrez contempler ces grands espaces naturels avec de magnifiques points de vue sur le massif du Vercors et sur les Préalpes du Sud. Une balade de 11,8 km, 612 mètres de dénivelé pour 4h30 environ, considéré de niveau moyen, il s'agit d'une boucle.
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1: Et découvrons aujourd'hui Memdao, le roman de Colleen Hoover, paru aux éditions Hugo Poche. Ridge et Sydney ont dû affronter bien des obstacles avant de vivre leur amour au grand jour. Le jeune homme avait une compagne, Maggie, dont il s'est séparé. La rupture a été difficile, d'autant plus qu'elle souffre d'une grave maladie et qu'elle est seule maintenant pour la gérer au quotidien. Ridge et Maggie sauront si elle supportera les conséquences ce que cela aura sur son couple. Quant à Maggie, elle a été toujours consciente que sa pathologie réduirait son espérance de vie, mais doit-elle refuser toute chance de bonheur ? Ridge, Sydney et Maggie poursuivent leur chemin ensemble ou chacun de leur côté au milieu de leurs habits, toujours aussi drôles et déjantés et dans une atmosphère musicale, celle du groupe du frère Ridge. Retrouvez Memdao dans vos librairies et dans vos plateformes Marketplace.
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1: Venez donc vibrer à la Valentinoise de la Pétanque, la troisième édition du 26 au 28 juin à Valence. Pendant 3 jours, les amateurs et passionnés de pétanque s'affronteront lors de 4 concours en triplette regroupant plus de 1500 joueurs. Le challenge Valentinoise samedi 27 juin dès 9h et dimanche 28 dès 9h. Le challenge de l'amitié samedi 27 juin dès 16h et le dimanche 30 dès 10h. Le challenge des familles, lui, le dimanche 28 juin dès 9h avec 128 équipes. Et pour s'inscrire à ce challenge, chaque équipe devra être composée d'au moins un enfant de moins de 12 ans ou une féminine. Et le challenge joublette le dimanche 28 juin dès 10h. Et donc pour vous inscrire, rendez-vous sur le site www.valence.fr. Et du 21 juin au 28 août, du côté de Portes les Valences, Portes en fête, 11 spectacles gratuits jusqu'au 28 août.
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0: 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France Travail Valence recherche plongeur aide de cuisine, homme ou femme, c'est pour un CDI de 35 heures hebdomadaires. Vos missions principales seront d'effectuer l'entretien et le nettoyage de la vaisselle des équipements de cuisine. Vous accomplirez les tâches simples en cuisine également, préparation de pâtes et petites mises en place. Une première expérience de 6 mois serait un plus pour ce CDI de 35 heures hebdomadaires. Lieu de travail, le Petit Naples à Valence. France Travail, tournant sur Rhône, recherche secrétaire administratif, homme ou femme, c'est pour un CDD de 3 mois, de 35 heures hebdomadaires. Vos missions, accueil et orientation de la clientèle, gestion des rendez-vous, facturation et classement administratif et gestion des locations de véhicules. Une expérience de 2 ans est demandée, bac plus 2 ou équivalent administration vente souhaitée pour ce CDD de 3 mois, de 35 heures hebdomadaires. Lieu de travail, garage Pauzin à Tournon-sur-Rhône. France Travail Valence recherche poseur ou poseuse en menuiserie, c'est pour un CDI de 39 heures hebdomadaires. Vos missions, l'installation et la pose de menuiserie extérieure et intérieure en bois PVC et aluminium, la mise en œuvre des fermetures et des protections, la pose des fenêtres de volets roulants et de clôtures, et l'ajustement et les finitions. Une expérience de 2 ans est demandée sur un poste similaire, CAP-BEP équivalent menuiserie, souhaité pour ce CDI de 39 heures hebdomadaires, lieu de travail est Créalu à Valence. France Travail Valence recherche boulanger ou boulangère, c'est pour un CDI de 35 heures hebdomadaires et recherche donc une personne avec expérience en boulangerie et maîtrise des techniques de fabrication artisanale. Une expérience de 1 an est demandée, CAP-BEP équivalent boulangerie exigé pour ce CDI de 35 heures hebdomadaires, lieu de travail Pogne-Nivon à Valence.
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2: Il est 14h.
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3: Bonjour à tous, l'essentiel de l'actualité, c'est demain soir que les dernières vigilances rouges canicule devraient être levées, c'est ce qu'annonce Météo France. Ce samedi en tout cas, 37 départements du centre, de l'est, du nord-est et de l'Île-de-France restent en rouge, quasiment tout le reste du pays est en orange. Les hôpitaux parisiens ont enregistré près de 3000 passages aux urgences en 24 heures, soit une hausse de 36% par rapport à la normale. Nouvelle plainte contre Jérôme Barella, déjà mis en examen pour le meurtre de la petite Liana dans le Gers. C'est sa femme qui dénonce des viols et des violences conjugales, les accusations qui s'ajoutent à d'autres procédures déjà en cours pour viol sur mineur. Après les frappes des États-Unis hier en Iran, en réponse à l'attaque d'un navire dans le détroit d'Ormuz jeudi, c'est au tour de l'Iran d'entamer des représailles aujourd'hui. Téhéran affirme avoir ciblé des positions militaires américaines dans la région du Golfe. De son côté, Washington dénonce une agression injustifiée et une violation claire de l'accord de cessez-le-feu. Et en foot, les Bleus qui affrontent la Suède en 16e de finale de la Coupe du Monde ce mardi. L'équipe de France a validé sa première place de groupe après avoir renversé la Norvège 4-1 hier soir.
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0: 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Le Diwa, magnifique région à visiter, les amis, avec une diversité de nature exceptionnelle. Diwa, D-I-O-I-S, c'est le mot code de cette semaine.
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1: Trois super séries à regarder à la fraîche cette semaine.
2: L'été. Le meilleur moment pour oublier ton quotidien de merde.
1: Et on démarre avec Oasis, je vous plante le décor. Des vacances de jeunes fêtards, fortunés dans un hôtel de luxe. Jusqu'ici tout va bien, mais tout va rapidement basculer.
3: Bienvenue, Louis Baselga, directeur de l'Oasis Infinity. Permettez-moi de vous présenter ma fille, Célia.
4: Ravie de vous accueillir.
3: Et où est-ce qu'on fait la fête alors?
5: T'es au bon endroit, avec les bonnes personnes. Et puis d'un coup...
6: Nous vous avons réunis ici parce qu'on nous a signalé qu'une employée de l'hôtel avait disparu dans la nuit.
1: Oasis, c'est à voir sur Netflix. On continue avec la saison 2 de Avatar, le dernier maître de l'air. Dans un univers en pleine guerre, un jeune combattant pourrait bien sauver le monde.
7: Ça fait 100 ans que la nation du feu se bat pour conquérir le monde. Dans tout le royaume de la Terre, la guerre fait rage. Si on veut parvenir à les vaincre, j'ai besoin que tu m'apprennes la maîtrise de la Terre. Tu es la meilleure maître de la Terre que je connaisse.
8: Ça, c'est l'Avatar.
9: Zouzou, ce n'est qu'un gamin.
1: La suite, c'est sur Netflix. Enfin, on termine en apothéose avec la toute dernière saison de The Bear. La série autour du monde impitoyable de la cuisine tire sa révérence.
10: Chef, ça va? Faut que tu respires. Écoute la poêle. Tu entends la musique?
11: C'est notre dernier jour. On n'a plus de temps.
12: Je refuse d'abandonner, on va quand même servir.
13: C'est comme ça qu'on va rester en vie. C'est ça, le Bear.
14: Chef !
1: À voir sur Disney+. Voilà, c'est tout pour cette semaine.
15: Viens te faire chez les Marines, hein, coco. Les boules à zéro, moi, j'en fais qu'une bouchée.
16: Ah, c'est vrai. Moi, je vais te défoncer la gueule. Vu que si c'était autre chose, tu serais trop content.
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1: L'une des conséquences de la canicule, c'est bien le marché des ventilateurs et des clims qui explose en ce moment. Les ventes de ventilateurs ont bondi de plus de 250% et celles des climatiseurs de plus de 600% ces derniers jours. Alors que faut-il choisir entre les deux? D'un côté, la climatisation apporte certes plus de confort mais aussi plus de consommation, 10 à 20 fois plus qu'un ventilateur. La clim augmente fortement la demande en électricité pendant les pics de chaleur, ce qui entraîne plus d'émissions de CO2 et ça a donc plus de conséquences pour l'environnement. Un ventilateur, lui, se contente de brasser de l'air mais consomme moins et émet jusqu'à 99% moins de CO2 que la clim. Une solution alors plus écologique que certains préfèrent mettre en avant.
2: Vous êtes plus team ventilo ou team climatisateur ?
3: Climatisateur. Bah, c'est plus frais, le ventilo ça brasse de l'air chaud.
4: Ventilateur.
2: Pourquoi ?
4: Parce que je trouve que c'est moins polluant et puis il y a moins de produits qu'on respire.
5: J'ai fait 15 ans sans clim au ventilateur, surtout moi qui travaille sur le marché, avec la chaleur et tout. L'année dernière, j'avais pas la clim. Je suis rentré à la maison, j'ai eu de la fièvre et tout. C'était chaud, c'est le cas de le dire.
1: Voilà un reportage de Mylène Desbacs. Et on le rappelle, la climatisation mondiale représente déjà environ 7% de la consommation électrique mondiale et 3,2% des émissions totales de gaz à effet de serre. Si on massifiait par exemple l'usage de la climatisation à Paris dans tous les logements, on aurait un impact entre plus 2 et plus 4 degrés sur la température extérieure.
6: Est-ce que c'est toi, John Wayne, ou est-ce que c'est moi ?
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1: Il est 15h.
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2: Bonjour à tous, l'essentiel de l'actualité avec ces orages violents qui font suite à la canicule. Météo France place 34 départements en vigilance orange depuis le début de l'après-midi. On parle de rafales de vent à plus de 100 km/h, mais aussi de grêle. En parallèle, la canicule persiste. Une trentaine de départements du centre, de l'Est et de l'Île-de-France restent en rouge ce samedi. Ces dernières vigilances rouges devraient être levées demain soir. Bonne nouvelle sur les prix des carburants. Le gazole et le samplon 95 repassent sous la barre des 1,90€ le litre. En moyenne, une première depuis le début de la guerre au Moyen-Orient. Le samplon 98 revient, lui, sous la barre des 2€. C'est grâce au recul des cours du brut après l'accord entre Washington et Téhéran. Et d'ailleurs, au Moyen-Orient, Washington et Téhéran s'accusent justement d'avoir mutuellement violé l'accord de cessez-le-feu. L'Iran a riposté ce samedi en ciblant des positions américaines dans le Golfe. Des frappes qui font suite aux raids menés vendredi par les États-Unis sur le sol iranien en réponse à l'attaque d'un navire jeudi dans le détroit d'Ormuz. Et puis, la fin des phases de poule de la Coupe du Monde de foot ce soir avec Panama-Angleterre et Croatie-Ghana à 23h, à 1h30 Colombie-Portugal et Algérie-Autriche à 4h en même temps que Jordanie-Argentine.
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0: reprise des tubes sur Radio Zigzag d'ici quelques instants.
1: Dans Mission Langley de David McCloskey, la paranoïa s'est emparée de la CIA. Une taupe russe opérerait au cœur du quartier général de Langley, la chasse à l'homme est lancée. Un russe arrive à Singapour avec une information à vendre. Il est tué avant d'avoir pu parler. Sam Joseph, l'officier américain dépêché pour le rendez-vous, disparaît dans la foulée. À Langley, au siège de la CIA, on cherche un bouc émissaire. Artemis Proctor, chef des opérations, est désignée comme responsable de ce fiasco. Elle est écartée, brisée, rayée. Des mois plus tard, Sam réapparaît sur le pas de sa porte avec une révélation explosive. Il y a une taupe russe dans les plus hautes sphères de la CIA. En enquêtant, Proctor et Sam établissent une liste de suspects composée à la fois des amis les plus proches et des ennemis les plus féroces de Proctor. Pour débusquer le traître, cette dernière devra rouvrir des années d'opérations compromises, de loyauté trouble, de fautes jamais effacées. Mais Moscou veille. Un maître espion est déjà à l'œuvre, prêt à tout pour protéger son homme à Langley. Mission Langley de David McCloskey est paru aux éditions Verso.
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3: Bonjour à tous, dans l'actualité automoto du jour, on parle d'Audi, l'Audi A3. Pour rester sur la bonne voie, Audi met à jour la gamme A3 avec un intérieur inédit, un écran panoramique et des aides à la conduite enrichies. Cette mise à jour concerne aussi bien la berline que la Sportback et la All Street. Même les modèles hybrides S3 et RS3. En tous les cas, un nouvel habitacle, nouveau système d'aide à la conduite et un parc assist pro. La principale évolution se trouve donc à bord. L'Audi A3 reçoit une nouvelle disposition de cockpit avec un écran incurvé composé de l'Audi Virtual Cockpit de 11,9 pouces et d'un écran panoramique MMI de 12,8 pouces. Le tableau de bord a lui aussi été adapté. L'insert décoratif forme désormais une ligne horizontale plus large qui court du combiné d'instruments jusqu'à la porte passager. Audi élargit clairement son offre de système d'aide à la conduite, puisque les fonctions sont regroupées dans trois packs, Tech, Tech Plus et Tech Pro. L'adaptative, assiste beaucoup plus une place centrale. Il combine le régulateur de vitesse adaptatif et l'assistance active au maintien de voie jusqu'à 210 km/h. Sur les modèles à boîte automatique, le système assiste également l'accélération, le freinage et même la direction. La 3 renouvelée reçoit davantage de fonctions pour faciliter le stationnement et les manœuvres. 4 caméras grand-angle offrent donc une vue à 360 degrés de l'environnement. La voiture peut ensuite entrer et sortir toute seule des places de parking. La gamme A3 reste large. Outre les Sportback et berlines, on retrouve l'A3 All Street avec 3 cm de garde au sol supplémentaire, une position d'assise plus haute et une allure beaucoup plus proche d'un crossover. Les motorisations sont des versions essence et diesel de 116 ou 150 chevaux aux hybrides rechargeables de 204 ou 272 chevaux. La 3 renouvelée arrivera donc chez les concessionnaires à partir de la mi-septembre avec des prix débutant à 32 500 euros pour la 3 Sportback, 45 950 euros pour l'e-hybride et 57 200 euros pour la S3. Notamment, on se retrouve très vite avec d'autres actus automoto.
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1: Il est 16h.
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5: Salut tout le monde, une nouvelle fois très heureux de vous retrouver sur la radio pour vous présenter le tout dernier classement du Top Tonic qui vient de sortir. Grâce bien sûr à vos votes, vous avez passé la semaine à voter pour tous les artistes que vous préférez. Pour voter, je vous rappelle que ça se passe sur le site de la radio ou sur toptonic.org. On va donc découvrir ensemble ce nouveau classement. Mais avant, comme chaque semaine, voici les sorties.
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première sortie de la semaine, le remix de MBD qui reprend le titre de Stick Figure, Angels Above Me, classé 19e la semaine dernière. Le titre n'aura passé que 3 semaines dans le classement. Voici la deuxième sortie.

Dans cette chanson, Bruce Springsteen dénonce les événements tragiques qui se sont passés à Minneapolis. Streets of Minneapolis sort du top 10, classé 18e la semaine dernière. Le titre aura passé tout de même 19 semaines dans le classement et aura atteint la deuxième place. Voici la troisième sortie.

Ce fut un énorme carton pour Bruno Mars qui aura passé 7 semaines à la tête du Top Tonic avec son titre I Just Might. Il était 17ème la semaine dernière, il avait perdu 2 places. Voici enfin

0: BTS entré dans le Top Tonic il y a 11 semaines avec le titre Swim. Ce titre aura atteint la 4e place du classement. Il s'était classé 15e la semaine dernière et avait chuté d'une place. Voilà, c'est tout pour les sorties de cette semaine. Voici désormais votre tout nouveau classement.
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0: On va écouter ce titre tout de suite sur la radio et puis juste après, ne bougez pas, on va découvrir la première entrée.
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0: La première entrée de la semaine, 19e au classement du Top Tonic.
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0: Un nouveau hit à rajouter dans la musette de David Guetta qu'il a proposé et fait découvrir lors de la cérémonie d'ouverture de la Coupe du Monde.

0: Position 18ème, voici la deuxième entrée et deuxième DJ à débarquer dans le Top Tonic, très connu sur les réseaux sociaux. DJ Ilam et son tube Diggity Diggity.
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1: Bienvenue à vous si vous venez tout juste de nous rejoindre sur la radio, la révélation du classement du Tectonic comme chaque semaine à la même heure. Il y a quelques instants, nous avons pu découvrir les deux premières entrées de la semaine. Il nous en reste deux à découvrir puisqu'il y a quatre sorties. Eh bien, les voici tout de suite. À la place numéro 17, Shakira et Burna Boy font leur entrée avec le titre Die Die, autre morceau à être interprété lors de la cérémonie d'ouverture de la Coupe du Monde de football 2026. Et puis à la place numéro 16, le retour de BTS après Swim. Voici Come Over, leur tout dernier titre.
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0: BTS à l'instant sur votre radio préférée avec leur nouveau titre Come Over qui fait son entrée dans le Top Tonic à la 16e place. C'est la meilleure entrée.
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0: Luke Combs se retrouve 15e cette semaine. Il chute malheureusement de 3 places avec I Ain't No Cowboy.

0: Ils sont entrés dans le Top Tonic il y a 6 semaines, ils ont atteint la 9ème place, mais depuis quelques temps, ils sont en chute libre. Ils perdent une position cette semaine, les Rolling Stones avec In The Stars débarquent tout de suite sur la radio, ils sont 12ème.
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1: La révélation du classement du Top Tonic a lieu chaque semaine à la même heure et ce classement est réalisé grâce à vos votes. Vous avez la possibilité de faire grimper tous les hits que vous préférez. Pour cela, il vous suffit de voter depuis le site de la radio ou sur toptonic.org. Nous nous étions arrêtés à la 12e place avec les Rolling Stones. Voici la 11e, Teddy Swims avec Mr. Know It All.

Owen James, présent dans le Top Tonic depuis 14 semaines, qui, je vous rappelle, avait atteint la deuxième place du Top Tonic avec When I Stand. Il est dixième cette semaine, il perd une

0: numéro 9, Taylor Swift, très présente dans le Top Tonic cette saison, était de retour la semaine dernière avec son nouveau single I Knew It, I Knew You. Elle réalise l'une des plus fortes progressions de la semaine. 11 places de gagné.
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0: Taylor Swift à l'instant sur la radio avec I Knew It, I Knew You, 9e au classement du Top Tonic.
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0: Il a été numéro 1 durant 2 semaines dans le Top Tonic et il débarque maintenant sur votre radio Alex Warren avec Fever Dream qui entame sa 16e semaine de présence dans le Top Tonic. Il perd une place.
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1: Dernière ligne droite pour la révélation du classement du

0: qui est resté à la tête de ce classement durant 2 semaines. Et puis, juste après, on retrouvera, comme la semaine dernière, à la 3e place, Ariana Grande avec Hate That I Made You Love Me.
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1: Le podium du classement du Top Tonic, on sait qu'il n'y a pas de changement pour la troisième place, toujours occupée par Ariana Grande. En revanche, sur la seconde marche, on retrouve Cameron Whitcomb qui gagne deux positions et pour la première fois sur le podium avec In the North Fear. Et puis on se quittera avec la première place, The Second Voice, Let Me Be, reprend donc la tête de ce classement pour une sixième semaine. Je vous invite bien sûr à voter et à participer à ce classement via le site de la radio sur toptonic.org. On se retrouve la semaine prochaine pour le tout dernier classement du Top Tonic. A très très vite, bye bye.
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1: Il est 17h.
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2: Bonsoir à tous. Dans l'actualité, la canicule recule plus lentement que prévu. Météo France maintient 24 départements en vigilance rouge pour ce dimanche, tandis que 41 autres resteront en alerte orange. La baisse des températures s'amorce par l'ouest. Du côté du ciel, la situation reste très instable avec encore 16 départements placés en vigilance orange pour les orages ce dimanche. Et en lien avec les fortes chaleurs, le gouvernement, lui, a décidé de rallonger les soldes d'été débutés ce mercredi, alors qu'elle devait initialement prendre fin le 21 juillet. La nouvelle date de clôture n'est pas encore actée. L'objectif, en tout cas, est de soutenir les petits commerces de centre-ville désertés par les clients au profit des centres commerciaux climatisés, mais aussi d'Internet. En tout cas, des records absolus de chaleur ont été battus. La barre des 40 degrés a été franchie pour la première fois à Metz et à Mulhouse vers 15h ce samedi. À Paris, 10e jour consécutif au-dessus de 35 degrés, un record historique pour la capitale. Au Moyen-Orient, Washington et Téhéran s'accusent mutuellement d'avoir violé le cessez-le-feu. L'Iran a riposté ce samedi en ciblant des positions américaines dans le Golfe après les raids menés vendredi par les États-Unis. Une instabilité qui menace la baisse des prix des carburants à la pompe. En France, le gazole et le samplon 95 étaient repassés ce samedi sous la barre des 1,90€ le litre. Les bureaux de vote ouvrent ce dimanche en Nouvelle-Calédonie pour les élections provinciales. Deux ans après des émeutes meurtrières et plusieurs reports, ce scrutin crucial se tient dans un climat de tension persistante. Les résultats doivent redéfinir les rapports de force entre indépendantistes et loyalistes. Un scrutin sous haute sécurité, près de 2400 policiers et gendarmes sont mobilisés. Il s'appelle Alec, il a 12 ans, c'est lui qui portera les couleurs de la France à l'Eurovision Junior 2026. Il est originaire de la région Auvergne-Rhône-Alpes, Gilles Pierret.
3: Oui, le jeune artiste a été choisi pour participer au concours qui se déroulera le 24 octobre prochain à Malte. Passionné de musique depuis tout petit, il joue du piano depuis ses 5 ans et de la guitare depuis ses 7 ans. Le public avait déjà pu le découvrir dans l'émission N'oubliez

0: N'oubliez pas les enfants présentés par Nagui sur France Télévisions. La chanson qu'il défendra cette année n'a pas encore été dévoilée. Elle sera présentée dans les prochaines semaines après 4 victoires françaises dans la compétition. Alec tentera d'offrir un nouveau trophée à la délégation tricolore.
1: Merci Julie, voilà pour l'actualité. Très bonne soirée à tous.
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3: Excellent week-end sur Radio Zigzag 102.4 FM, la radio du Grand Rovaltin. Bon, la météo, bah oui, je sais, c'est important et on l'attend tous et toutes. Hein. C'est quand la fin de cette horreur, quoi? Ouais, ben on en voit le bout du tunnel. Voilà, je vous en parle depuis un moment, ça se confirme et je vais tout vous dire dans ce bulletin. Bon, déjà pour demain dimanche 28, bah écoutez, c'est du soleil. C'est du soleil, on a toujours le développement de ces nuages sur les reliefs qui vont déborder jusqu'en plaine et ces nuages-là pourraient donner un risque d'orage plutôt en fin de journée. Alors principalement sur les reliefs, mais ça pourrait déborder en plaine. Toujours ce vent de sud, 40 km/h, et ce dimanche, on atteindra de nouveau la barre des 40 degrés sur le Rovaltin. Ce sont les derniers, les amis, puisqu'à partir de lundi 29, il y a un gros changement. Ouais, c'est le Mistral qui se lève. En fait, l'anticyclone se décale, et du coup, ouvre un couloir de nord, et ça va passer par chez nous. Donc, résultat des courses, les amis, lundi 29, il fait beau. Ouais, mais on a les nuages qui se développent. Et là, ça pourrait aller jusqu'à l'orage, les amis, principalement sur les reliefs, mais ça peut déborder en plaine, puisque tout simplement, ce vent de nord va se confronter à la chaleur du sud. Eh oui. Donc, en fait, c'est une confrontation de masse d'air. Et ça va partir à l'orage. Donc, lundi, attendez-vous à avoir quand même quelques orages sur le Rovaltin, avec du Mistral, donc 50 km/h, et des températures qui baissent. Pas plus de 33 degrés sur le Rovaltin lundi prochain. Mardi 30, alors un dernier baroud d'honneur, comme on dirait. C'est du soleil, peut-être quelques averses l'après-midi. Toujours le Mistral 40 km/h, température maximale 36 degrés. Ouais, mais c'est tout, parce qu'à partir du mercredi 1er, et là, ça y est, ça se met en place, le Mistral souffle plus fort, 60 km/h. Et ce Mistral-là, les amis, on va le garder toute la semaine prochaine au moins. Ce qui est dangereux pour la nature parce qu'elle est horriblement sèche. Le Mistral se rajoute par-dessus, vous allez être prudent. J'insiste bien. Et donc pour ce mercredi 1er, eh ben écoutez, c'est un temps bien ensoleillé, peut-être une averse par-ci par-là, 60 km/h de Mistral, température maximale 31 degrés. Voilà, on respire. Bon, dans les appartements, dans les maisons, c'est toujours très chaud. Mais là, on pourra aérer la nuit puisque les températures de la nuit seront aux environs des 20 degrés. Plus rien à voir avec les 24-25 que nous avons actuellement. Voilà, il y a du mouvement, il y a du remue-ménage dans le ciel. J'allais vous dire tant mieux. Bien évidemment, vous nous suivez également sur radiozigzag.com dans la rubrique météo. C'est réactualisé tous les jours, tout comme ce bulletin qui est réactualisé tous les jours également.
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2: L'essentiel de l'actualité avec la canicule qui recule, mais plus lentement que prévu. Météo France maintient 24 départements en vigilance rouge pour ce dimanche, tandis que 41 autres resteront placés en alerte orange. La baisse des températures s'amorce par l'ouest. Du côté du ciel, la situation reste très instable avec encore 16 départements en vigilance orange pour les orages ce dimanche. Et en lien avec les fortes chaleurs, le gouvernement, lui, a décidé de rallonger les soldes d'été débutés ce mercredi, alors qu'elles devaient initialement prendre fin le 21 juillet. La nouvelle date de clôture n'est pas encore actée. L'objectif, en fait, est de soutenir les petits commerces de centre-ville désertés par les clients au profit des centres commerciaux climatisés, mais aussi d'Internet. Les bureaux de vote ouvrent ce dimanche en Nouvelle-Calédonie pour les élections provinciales. Deux ans après des émeutes meurtrières et plusieurs reports, ce scrutin crucial se tient dans un climat de tensions persistantes. Les résultats doivent redéfinir les rapports de force entre indépendantistes et loyalistes. Un scrutin sous haute sécurité, près de 2400 policiers et gendarmes mobilisés. Et puis ce dimanche, on va disputer le premier match des 16e de finale de la Coupe du Monde de foot. Un match à 21h entre l'Afrique du Sud et le Canada.
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3: Salut à tous. Le directeur ou la directrice de camping organise l'activité, gère l'exploitation de structures de loisirs ou d'hébergement touristique dans ses dimensions techniques, commerciales, humaines, financières, dans un objectif de qualité et de rentabilité économique. Ce métier s'exerce au sein de complexes sportifs, hôtellerie de plein air, de jeux, bases de loisirs ou d'entreprises itinérantes, attractions foraines, en contact avec le public ou en relation avec différents intervenants, administrations, fournisseurs, animateurs, associations. L'activité peut varier selon le type de structure, piscine, patinoire, cinéma, piste de karting, et peut s'exercer les fins de semaine, jours fériés, de nuit, et être soumise à des variations saisonnières, congés scolaires. Ce métier est accessible avec une expérience professionnelle dans le secteur d'intervention de la structure, tourisme, animation, spectacle, sport, hébergement, sans diplôme particulier. Des formations complémentaires, licences en management, des établissements de loisirs, hôtellerie de plein air peuvent en faciliter l'accès. Enfin, des autorisations ou des agréments peuvent être exigés selon le type de structure, casino, discothèque.
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1: Il est 18h.
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2: Bonsoir à tous. Dans l'actualité, la canicule recule plus lentement que prévu. Météo France maintient 24 départements en vigilance rouge pour ce dimanche, tandis que 41 autres resteront en alerte orange. La baisse des températures s'amorce par l'ouest. Du côté du ciel, la situation reste très instable avec encore 16 départements placés en vigilance orange pour les orages ce dimanche. Et en lien avec les fortes chaleurs, le gouvernement, lui, a décidé de rallonger les soldes d'été débutés ce mercredi, alors qu'elle devait initialement prendre fin le 21 juillet. La nouvelle date de clôture n'est pas encore actée. L'objectif, en tout cas, est de soutenir les petits commerces de centre-ville désertés par les clients au profit des centres commerciaux climatisés, mais aussi d'Internet. En tout cas, des records absolus de chaleur ont été battus. La barre des 40 degrés a été franchie pour la première fois à Metz et à Mulhouse vers 15h ce samedi. À Paris, 10e jour consécutif au-dessus de 35 degrés, un record historique pour la capitale. Au Moyen-Orient, Washington et Téhéran s'accusent mutuellement d'avoir violé le cessez-le-feu. L'Iran a riposté ce samedi en ciblant des positions américaines dans le Golfe après les raids menés vendredi par les États-Unis. Une instabilité qui menace la baisse des prix des carburants à la pompe. En France, le gazole et le samplon 95 étaient repassés ce samedi sous la barre des 1,90€ le litre. Les bureaux de vote ouvrent ce dimanche en Nouvelle-Calédonie pour les élections provinciales. Deux ans après des émeutes meurtrières et plusieurs reports, ce scrutin crucial se tient dans un climat de tension persistante. Les résultats doivent redéfinir les rapports de force entre indépendantistes et loyalistes. Un scrutin sous haute sécurité, près de 2400 policiers et gendarmes sont mobilisés. Il s'appelle Alec, il a 12 ans, c'est lui qui portera les couleurs de la France à l'Eurovision Junior 2026. Il est originaire de la région Auvergne-Rhône-Alpes, Gilles Pierret.
3: Oui, le jeune artiste a été choisi pour participer au concours qui se déroulera le 24 octobre prochain à Malte. Passionné de musique depuis tout petit, il joue du piano depuis ses 5 ans et de la guitare depuis ses 7 ans. Le public avait déjà pu le découvrir dans l'émission N'oubliez pas les enfants, présentée par Nagui

0: sur France Télévisions. La chanson qu'il défendra cette année n'a pas encore été dévoilée. Elle sera présentée dans les prochaines semaines après 4 victoires françaises dans la compétition. Alec tentera d'offrir un nouveau trophée à la délégation tricolore.
1: Merci Julie, voilà pour l'actualité. Très bonne soirée à tous.
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3: 3 super séries à regarder à la fraîche cette semaine.
4: L'été. Le meilleur moment pour oublier ton quotidien de merde.
3: Et on démarre avec Oasis, je vous plante le décor. Des vacances de jeunes fêtards fortunés dans un hôtel de luxe. Jusqu'ici tout va bien, mais tout va rapidement basculer.
5: Bienvenue, Luis Baselga, directeur de l'Oasis Infinity. Permettez-moi de vous présenter ma fille, Célia.
6: Ravie de vous accueillir.
5: Et où est-ce qu'on fait la fête alors?
7: T'es au bon endroit, avec les bonnes personnes. Et puis d'un coup...
8: Nous vous avons réunis ici parce qu'on nous a signalé qu'une employée de l'hôtel avait disparu dans la nuit.
3: Oasis, c'est à voir sur Netflix. On continue avec la saison 2 de Avatar, le dernier maître de l'air. Dans un univers en pleine guerre, un jeune combattant pourrait bien sauver le monde.
9: Ça fait 100 ans que la nation du feu se bat pour conquérir le monde. Dans tout le royaume de la Terre, la guerre fait rage. Si on veut parvenir à les vaincre, j'ai besoin que tu m'apprennes la maîtrise de la Terre. Tu es la meilleure maître de la Terre que je connaisse.
10: Ça, c'est l'Avatar.
11: Zouzou, ce n'est qu'un gamin.
3: La suite, c'est sur Netflix. Enfin, on termine en apothéose avec la toute dernière saison de The Bear. La série autour du monde impitoyable de la cuisine tire sa révérence.
12: Chef, ça va? Faut que tu respires. Écoute la poêle. Tu entends la musique?
13: C'est notre dernier jour. On n'a plus de temps.
14: Je refuse d'abandonner, on va quand même servir.
15: C'est comme ça qu'on va rester en vie. C'est ça, le Bear.
16: Chef !
3: À voir sur Disney+. Voilà, c'est tout pour cette semaine.
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1: 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Eh ben, écoutez, on va se mettre un petit Diwa. Le Diwa, magnifique région à visiter, les amis, avec une diversité de nature exceptionnelle. Diwa, D-I-O-I-S, c'est le mot code de cette semaine.

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2: Excellent week-end sur Radio Zigzag 102.4 FM, la radio du Grand Rovaltin. Bon, la météo, bah oui, je sais, c'est important et on l'attend tous et toutes. Hein. C'est quand la fin de cette horreur, quoi. Ouais, ben on en voit le bout du tunnel. Voilà, je vous en parle depuis un moment, ça se confirme et je vais tout vous dire dans ce bulletin. Bon, déjà pour demain dimanche 28, bah écoutez, c'est du soleil. C'est du soleil, on a toujours le développement de ces nuages sur les reliefs qui vont déborder jusqu'en plaine et ces nuages-là pourraient donner un risque d'orage plutôt en fin de journée. Alors principalement sur les reliefs, mais ça pourrait déborder en plaine. Toujours ce vent de sud, 40 km/h, et ce dimanche, on atteindra de nouveau la barre des 40 degrés sur le Rovaltin. Ce sont les derniers, les amis, puisqu'à partir de lundi 29, il y a un gros changement. Ouais, c'est le Mistral qui se lève. En fait, l'anticyclone se décale, et du coup, ouvre un couloir de nord, et ça va passer par chez nous. Donc, résultat des courses, les amis, lundi 29, il fait beau. Ouais, mais on a les nuages qui se développent. Et là, ça pourrait aller jusqu'à l'orage, les amis, principalement sur les reliefs, mais ça peut déborder en plaine, puisque tout simplement, ce vent de nord va se confronter à la chaleur du sud. Eh oui. Donc, en fait, c'est une confrontation de masse d'air. Et ça va partir à l'orage. Donc, lundi, attendez-vous à avoir quand même quelques orages sur le Rovaltin, avec du Mistral, donc 50 km/h, et des températures qui baissent. Pas plus de 33 degrés sur le Rovaltin lundi prochain. Mardi 30, alors un dernier baroud d'honneur, comme on dirait. C'est du soleil, peut-être quelques averses l'après-midi. Toujours le Mistral 40 km/h, température maximale 36 degrés. Ouais, mais c'est tout, parce qu'à partir du mercredi 1er, et là, ça y est, ça se met en place, le Mistral souffle plus fort, 60 km/h. Et ce Mistral-là, les amis, on va le garder toute la semaine prochaine, au moins. Ce qui est dangereux pour la nature parce qu'elle est horriblement sèche. Le Mistral se rajoute par-dessus, vous allez être prudent. J'insiste bien. Et donc pour ce mercredi 1er, eh ben écoutez, c'est un temps bien ensoleillé, peut-être une averse par-ci par-là, 60 km/h de Mistral, température maximale 31 degrés. Voilà, on respire. Bon, dans les appartements, dans les maisons, c'est toujours très chaud. Mais là, on pourra aérer la nuit puisque les températures de la nuit seront aux environs des 20 degrés. Plus rien à voir avec les 24-25 que nous avons actuellement. Voilà, il y a du mouvement, il y a du remue-ménage dans le ciel. J'allais vous dire tant mieux. Bien évidemment, vous nous suivez également sur radiozigzag.com dans la rubrique météo. C'est réactualisé tous les jours, tout comme ce bulletin qui est réactualisé tous les jours également.
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2: Bonsoir à tous. Dans l'actualité, la canicule recule plus lentement que prévu. Météo France maintient 24 départements en vigilance rouge pour ce dimanche, tandis que 41 autres resteront en alerte orange. La baisse des températures s'amorce par l'ouest. Du côté du ciel, la situation reste très instable avec encore 16 départements placés en vigilance orange pour les orages ce dimanche. Et en lien avec les fortes chaleurs, le gouvernement, lui, a décidé de rallonger les soldes d'été débutés ce mercredi, alors qu'elle devait initialement prendre fin le 21 juillet. La nouvelle date de clôture n'est pas encore actée. L'objectif, en tout cas, est de soutenir les petits commerces de centre-ville désertés par les clients au profit des centres commerciaux climatisés, mais aussi d'Internet. En tout cas, des records absolus de chaleur ont été battus. La barre des 40 degrés a été franchie pour la première fois à Metz et à Mulhouse vers 15h ce samedi. À Paris, 10e jour consécutif au-dessus de 35 degrés, un record historique pour la capitale. Au Moyen-Orient, Washington et Téhéran s'accusent mutuellement d'avoir violé le cessez-le-feu. L'Iran a riposté ce samedi en ciblant des positions américaines dans le Golfe après les raids menés vendredi par les États-Unis. Une instabilité qui menace la baisse des prix des carburants à la pompe. En France, le gazole et le samplon 95 étaient repassés ce samedi sous la barre des 1,90€ le litre. Les bureaux de vote ouvrent ce dimanche en Nouvelle-Calédonie pour les élections provinciales. Deux ans après des émeutes meurtrières et plusieurs reports, ce scrutin crucial se tient dans un climat de tension persistante. Les résultats doivent redéfinir les rapports de force entre indépendantistes et loyalistes. Un scrutin sous haute sécurité, près de 2400 policiers et gendarmes sont mobilisés. Il s'appelle Alec, il a 12 ans, c'est lui qui portera les couleurs de la France à l'Eurovision Junior 2026. Il est originaire de la région Auvergne-Rhône-Alpes, Gilles Pierret.
3: Oui, le jeune artiste a été choisi pour participer au concours qui se déroulera le 24 octobre prochain à Malte. Passionné de musique depuis tout petit, il joue du piano depuis ses 5 ans et de la guitare depuis ses 7 ans. Le public avait déjà pu le découvrir dans l'émission N'oubliez pas les enfants, présentée par Nagui sur France Télévisions. La chanson qu'il défendra cette année n'a pas encore été dévoilée. Elle sera présentée dans les prochaines semaines après 4 victoires françaises dans la compétition. Alec tentera d'offrir un nouveau trophée à la délégation tricolore.
2: Merci Julie, voilà pour l'actualité, très bonne soirée à tous.
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6: Nous sommes aujourd'hui le 27 juin, c'est la date de naissance d'une très grande championne française de ski, Régine Cavagnou, qui nous a quittés il y a quelques années, retour sur sa carrière.
7: Elle aussi est native de Haute-Savoie, elle aussi a brillé en tant que championne du monde. Régine Cavagnou est née en 1970. La skieuse tricolore connaît le plaisir de la glisse très jeune et va vite trouver le chemin des pistes de compétition. Elle qui débute véritablement sa carrière au début des années 90, aux fruits d'encourageantes places d'honneur, elle participera notamment aux Jeux d'Albertville en 92, de Lillehammer en 94 et de Nagano en 98 également, sans forcément y briller. Mais la timide Régine Cavagnou travaille dur pour arriver au sommet. S'ils ne sont pas olympiques, qu'importe, celui du monde lui est réservé. Ce sera le cas à Sankt-Anton, en Autriche, en janvier 2001, quand elle décroche son unique médaille mondiale, et pas des moindres, lors du Super G, qui vient récompenser plus de 20 ans de labeur. En cette année 2001, Régine Cavagnou est dans la pleine forme de l'âge, elle a 31 ans. Mais le 29 octobre, elle percute un entraîneur allemand sur une piste d'entraînement en Autriche. Un accident qui lui coûtera la vie, deux jours plus tard à l'hôpital le 31 octobre 2001. Depuis cette date, le sourire de Régine Cavagnou manquera à jamais à l'équipe de France de ski.
6: Demain retour sur un France-Allemagne, pas comme les autres, un France-Allemagne qu'on gagne à la fin, côté français, lors d'un mondial. Mais ce sera demain pour d'autres histoires d'un jour avec Mémoire Sport.
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3: Vous attendez un enfant, que devez-vous effectuer comme démarche pendant votre grossesse et après la naissance de votre enfant? Vous devez vous inscrire auprès d'une maternité, transmettre votre déclaration de grossesse à votre caisse d'assurance maladie et à votre caisse d'assurance familiale, effectuer les examens médicaux obligatoires, vous informer sur la prise en charge des dépenses de santé et demander, si nécessaire, à bénéficier d'une aide à domicile. Faire aussi les démarches nécessaires pour l'inscription en crèche, déclarer votre grossesse à votre employeur ou à Pôle emploi si vous êtes au chômage, demander à bénéficier à votre travail des avantages prévus pour les femmes enceintes, demander par exemple des autorisations d'absence pour vous rendre à vos examens médicaux. Demandez à votre employeur aussi un reclassement temporaire si votre travail est incompatible avec votre grossesse. Vous informez sur la durée de votre congé de maternité. Dans les 15 jours qui entourent la naissance, le père de votre enfant bénéficiera d'un congé de 3 jours à l'occasion de sa naissance, y compris s'il est agent public. À tout moment après la naissance, vous pouvez solliciter différents dispositifs. Aide pour la garde d'enfant, par exemple, aide financière spécifique de la part des organismes qui gèrent les prestations familiales ou encore congé de présence parentale. Dans les 3 jours qui suivent la naissance, vous devez choisir le prénom et le nom de l'enfant et déclarer la naissance. Et dans le mois qui suit la venue au monde de votre bébé, vous devez informer les organismes qui gèrent différentes prestations vous concernant, votre caisse d'allocation familiale, votre caisse d'assurance maladie et votre mutuelle. N'oubliez pas non plus de déclarer à l'administration fiscale le changement de situation et à demander à bénéficier d'une réduction d'une heure de travail par jour pour allaiter votre enfant si c'est le cas.
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1: Il est 19h.
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1: 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Un événement exceptionnel, une expérience inédite, ludique et immersive. 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Une aventure familiale où science et imaginaire marchent main dans la main et où chaque pas dans le parc devient un bond dans le temps. 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
3: 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Eh ben écoutez, on va se mettre un petit Diwa. Le Diwa, magnifique région à visiter, les amis, avec une diversité de nature exceptionnelle. Diwa, D-I-O-I-S, c'est le mot code de cette semaine.

0: Ce 27 juin, à Romans-sur-Isère, il y aura une visite guidée, celle de l'hôpital Sainte-Foy à l'hôpital de la Charité, du premier hôpital datant du XIe siècle aux établissements qui lui ont succédé, plongé dans l'histoire hospitalière de Romans. Ponctué d'anecdotes, le parcours vous mènera au gré des lieux qui ont marqué la ville. Une visite conçue et proposée par l'association Sauvegarde du patrimoine romanais péageois, c'est sans réservation, avec une libre participation ce 27 juin. Le rendez-vous est fixé à 14h30, place Jacquemart, à Romans-sur-Isère. Toutes les infos sur roman-patrimoine.fr. Le marché des créateurs à Romans, n'oubliez pas, c'est tous les premiers dimanches du mois, et ce de 8h30 à 12h30. Le marché alimentaire, place Maurice Faure, battant son plein tous les dimanches. La ville de Romans a donc décidé d'intégrer de la créativité à ce rendez-vous hebdomadaire en vous proposant ce marché des créateurs dédié aux métiers d'art, et c'est sur le parvis de la collégiale Saint-Bernard, en continuité directe avec le marché alimentaire. Vous retrouverez des créateurs talentueux, vous proposant des produits uniques, faits main et éco-responsables. Et parmi les projets proposés, bijoux, céramique, verre, atelier de bois, accessoires en couture, bougies, décorations, illustrations et bien d'autres sur ce marché des créateurs. C'est tous les premiers dimanches du mois, donc de 8h30 à 12h30, et ce jusqu'au 4 octobre.
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1: Une exposition de véhicules anciens avec les vieilles soupapes, ça sera ce 28 juin à Châteauneuf-sur-Isère. Ils vous attendent nombreux à cette exposition de véhicules anciens organisée par les vieilles soupapes. Au programme, de nombreuses animations vous seront proposées. Également buvette et restauration sur place. C'est gratuit et ça se tiendra place de l'Isère à Châteauneuf-sur-Isère. Pour tout renseignement, 06 61 67 77 39. Et du 1er au 5 juillet à Romans-sur-Isère, ça sera la 48e édition du Festival International Culture et Tradition du Monde, avec au programme danse et musique traditionnelle du monde, les pays invités cette année, la Colombie, le Costa Rica, la Pologne, Tahiti, la Galice en Espagne, un programme riche comme à son habitude, et à noter que le bal du samedi soir sera sur le thème de Vaiana avec Tahiti, et pour finir la soirée, on changera d'ambiance avec le groupe de musique celtique. Ce festival de folklore n'est pas qu'un simple regroupement de traditions, c'est également un rapport à l'autre et au monde. Il s'agit, à travers la transmission, l'encouragement, la promotion et la pratique traditionnelle des danses, musiques et chants, de faire vivre le passé dans le présent et de préparer notre futur. Donc rendez-vous tous pour cette 48e édition du Festival International Culture et Tradition du Monde à Romans-sur-Isère, du 1er au 5 juillet, et c'est bien sûr organisé par l'association Empyrium, et vous trouverez d'ailleurs toutes les informations sur empy-e-rium.com. Un concert ce 28 juin à Terre l'Ermitage avec un voyage baroque pour clavecin, interprété par Louis Avi Colombier, claveciniste et improvisateur baroque, au programme Bach, Rameau, Couperin, Scarlatti, Purcell et Bull, et les improvisations autour des œuvres des compositeurs de programme et les improvisations autour d'œuvres des compositeurs du programme. C'est ce 26 juin à 20h30 à l'église Notre-Dame à Tain-l'Hermitage. Toutes les infos et les résas sur louis-avit.fr.
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1: Le Kiwanis Club Roman Bourg-de-Péage, en partenariat avec le Tennis Club de Bourg-de-Péage, organise un tournoi de paddle ce samedi 27 juin au Tennis Club de Bourg-de-Péage, au 15 avenue de la Première Armée. C'est à partir de 9h, c'est pour tout niveau et il y aura bien sûr des lots à gagner pour cette journée sport, convivialité et solidarité, car les bénéfices seront reversés au profit des actions du Kiwanis. Et là, c'est au profit d'une jeune sportive handisport. N'oubliez pas donc ce samedi 27 juin à partir de 9h, ce tournoi de paddle au Tennis Club de Bourg-de-Péage.
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3: Aujourd'hui, dans votre chronique des sorties incontournables, allons du côté de Vassieux en Vercors sur les chemins de la liberté, et plus précisément, vers Vassieux jusqu'au col de la Chaux. Un parcours qui permet de découvrir le village de Vassieux, qui a payé un lourd tribut lors des combats du Vercors, puis de prendre de la hauteur en empruntant le sentier qui reliait le village au camp de Maquisards numéro 6 pendant la Seconde Guerre mondiale. Ce sentier, quelque peu ardu, s'élève au travers des buis pour arriver au mémorial de la résistance en Vercors. Un effort récompensé par un panorama imprenable sur les sommets du massif. Découverte d'un lieu emblématique de l'histoire du Vercors, au départ du village avant d'atteindre les hauteurs. De là-haut, on embrasse une vue panoramique sur les massifs du Vercors et la plaine de Vassieux, théâtre de violents affrontements en 1944. Une rando qui mêlera les notions d'histoire, de patrimoine, des superbes points de vue et bien sûr l'histoire de la résistance. Un parcours de niveau moyen d'environ 2 heures pour 2,2 km, un dénivelé de 293 mètres en montée, 1 mètre en descente, il s'agit d'un aller-retour. Pour avoir tous les détails de cette rando, n'hésitez pas à aller du côté de rando.parc-du-vercors.fr.
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0: Ciné Danse avec En nous de Juliette Binoche, c'est du 3 au 30 juin à Valence. Une immersion rare dans la naissance d'un spectacle où deux artistes s'aventurent hors de leurs propres limites. En effet, Juliette Binoche réalise en 2007 un film consacré à la création du spectacle In-E, conçu et interprété avec le chorégraphe britannique Akram Khan. Dans ce projet singulier, les rôles s'inversent. Elle s'initie à la danse contemporaine, tandis que lui découvre le jeu d'acteur. Le film suit leur parcours de création, des premières répétitions jusqu'aux représentations données à travers le monde. Il met en lumière les efforts physiques, les doutes, les échecs, mais aussi les moments de grâce qui accompagnent la construction du spectacle. C'est donc du 3 au 30 juin au Luxe à Valence. Retrouvez tous les horaires et les réservations sur luxe-valence.com. C'est 26 et 27 juin à Cré, ça sera le Vinyl Market, vente de plus de 1500 vinyles le vendredi 26 et le samedi 27 juin de 10h à 18h30 les deux jours. C'est au 5 impasse du Grand Saint-Jean à Cré, avec une vaste sélection de vinyles 33 tours, 45 tours, c'est l'occasion par Thibaut Vinyl Disquaire Itinérant, plus de 1500 disques vinyles d'occasion, tous genres musicaux, avec de nombreux arrivages en pop rock français des années 70-80, funk, disco, hip-hop, rap, électro, jazz, reggae, world blues, psyché et bien d'autres, hein, ce vendredi 26 et 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

0: Merci.
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2: Aujourd'hui, dans notre chronique des sites incontournables, évoquons le musée du Nougat, fabrique Arnaud Soubeyran, à Montélimar. Installé au sein de la fabrique la plus ancienne de Montélimar, le musée du Nougat Arnaud Soubeyran est un espace ludique et gourmand unique en son genre. Un lieu étonnant, original et savoureux où l'on assiste en direct à l'élaboration du nougat et autres confiseries à déguster au salon de thé, côté terrasse ou cheminée. Petite restauration de midi bio et locale. Toutes les fabrications sont artisanales. Cuisson du nougat en chaudron de cuivre, guimauve au blanc d'œuf, calisson de Provence et caramel maison. Le comptoir de vente est une véritable caverne d'Ali Baba version 1001 nougat. En ce qui concerne les ouvertures, c'est très simple. C'est ouvert toute l'année, sauf le 25 décembre et le jour de l'an tout de même, du lundi au samedi, de 9h à 19h. Retrouvez tout sur ce musée du nougat à www.nougatsoubeyran.com ou en composant le 04 75 51 01 35.
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Une soirée blues au vacarme exquis, et qui de mieux que le musicien chanteur surdoué Gigi Appleton pour amener ce trio. Gigi Appleton est un chanteur, guitariste et auteur-compositeur américain ancré dans le blues, repéré par David Bowie, qui l'a engagé pour la comédie musicale Lazarus. Il s'est imposé comme un musicien de scène et de studio recherché, et aujourd'hui, Gigi Appleton partage sa musique entre les États-Unis et l'Europe, toujours fidèle à sa boussole. Le blues à découvrir ce 27 juin, le rendez-vous fixé à 20h à l'île Giraudet, au 811 allée André Ravol à Bourg-lès-Valence. Toutes les infos et les résas sur vacarmexki.com. Du 7 au 30 juin à Upi, exposition L'art des origines de la grotte Chauvet à la caverne du Pont d'Arc. La médiathèque d'Upi vous invite à plonger dans l'univers captivant de l'art préhistorique à travers une exposition riche en témoignages, reproductions et illustrations qui vous feront voyager aux origines de la création artistique. C'est donc à découvrir jusqu'au 30 juin à la médiathèque d'Upi.

0: c'est du soleil. On a toujours le développement de ces nuages sur les reliefs qui vont déborder jusqu'en plaine. Et ces nuages-là pourraient donner un risque d'orage plutôt en fin de journée. Alors, principalement sur les reliefs, mais ça pourrait déborder en plaine. Toujours ce vent de sud, 40 km/h, et ce dimanche, on atteindra de nouveau la barre des 40 degrés sur le Rhovaltin. Ce sont les derniers, les amis, puisqu'à partir de lundi 29, il y a un gros changement. Ouais, c'est le Mistral qui se lève. En fait, l'anticyclone se décale, et du coup, ouvre un couloir de nord, et ça va passer par chez nous. Donc, résultat des courses, les amis, lundi 29, il fait beau. Ouais, mais on a les nuages qui se développent. Et là, ça pourrait aller jusqu'à l'orage, les amis, principalement sur les reliefs, mais ça peut déborder en plaine, puisque tout simplement, ce vent de nord va se confronter à la chaleur du sud. Eh oui. Donc, en fait, c'est une confrontation de masse d'air. Et ça va partir à l'orage. Donc, lundi, attendez-vous à avoir quand même quelques orages sur le Rhovaltin, avec du Mistral, donc 50 km/h, et des températures qui baissent. Pas plus de 33 degrés sur le Rhovaltin lundi prochain. Mardi 30, alors un dernier baroud d'honneur, comme on dirait. C'est du soleil, peut-être quelques averses l'après-midi. Toujours le Mistral 40 km/h, température maximale 36 degrés. Ouais, mais c'est tout, puisqu'à partir du mercredi 1er, et là, ça y est, ça se met en place, le Mistral souffle plus fort, 60 km/h. Et ce Mistral-là, les amis, on va le garder toute la semaine prochaine, au moins. Ce qui est dangereux pour la nature parce qu'elle est horriblement sèche. Le Mistral se rajoute par-dessus, vous allez être prudent. J'insiste bien. Et donc pour ce mercredi 1er, eh ben écoutez, c'est un temps bien ensoleillé, peut-être une averse par-ci par-là, 60 km/h de Mistral, température maximale 31 degrés. Voilà, on respire. Bon, dans les appartements, dans les maisons, c'est toujours très chaud. Mais là, on pourra aérer la nuit puisque les températures de la nuit seront aux environs des 20 degrés. Plus rien à voir avec les 24-25 que nous avons actuellement. Voilà, il y a du mouvement, il y a du remue-ménage dans le ciel. J'allais vous dire tant mieux. Bien évidemment, vous nous suivez également sur radiozigzag.com dans la rubrique météo. C'est réactualisé tous les jours, tout comme ce bulletin qui est réactualisé tous les jours également.
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1: Et aujourd'hui, je vous amène à la grotte de la Luire, entrée dans le mystère de la plus grande remontée d'eau temporaire de la planète. Une visite guidée d'une heure entre nature et histoire pour toute la famille. Après avoir fabriqué votre bougie, vous explorerez la cavité à la lanterne sur les traces de ses premiers explorateurs. Votre guide vous fera alors partager ce qui reste encore aujourd'hui de l'un des plus grands phénomènes hydrologiques du monde, avant de vous faire découvrir ses proportions gigantesques et son décor exceptionnel. Dans une explosion de lumière. La grotte de la Luire, c'est au 675 route de la Luire à Saint-Agnan en Vercors. Toutes les infos sur grottedelaluire.com.
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1: Ces 4 et 5 juillet, la station du col de Rousset accueillera une manche de la Coupe Auvergne-Rhône-Alpes de VTT descente. Adrénaline garantie dans le Vercors, ces 4 et 5 juillet, riders en quête de performance ou visiteurs en recherche de sensations, rendez-vous au col de Rousset pour ce week-end VTT spectaculaire au cœur d'Adrome. Ces 4 et 5 juillet, le col de Rousset accueillera donc cette manche de la Coupe Auvergne-Rhône-Alpes de descente VTT, co-organisée par le club cycliste de Die et les stations d'Adrome. Une compétition officielle dans un cadre naturel exceptionnel porté par une ambiance de course intense et conviviale. En effet, la piste du col de Rousset est un véritable terrain de jeu technique et exigeant. Racines, pierres, virages relevés, changements de rythme, tout est réuni pour mettre en valeur les meilleurs pilotes de la région et offrir un maximum de challenges. Et pas besoin d'être rider pour profiter du spectacle, la descente VTT, c'est de la vitesse, des trajectoires au millimètre et des sensations fortes dans un décor montagnard spectaculaire. L'accès est libre pour les spectateurs, idéal pour une journée en famille ou entre amis dans le Vercors. Et à noter que le télésiège sera également ouvert, ainsi que la luge sur rail et les tubing. Entre performances sportives, ambiance conviviale et découverte d'un territoire d'exception, ce week-end promet d'être un temps fort de la saison estivale. Et cet événement marque également le renouveau du bike park du col de Rousset. En effet, toutes les pistes ont été retravaillées depuis 2025 et de nouveaux itinéraires ont vu le jour. Et à noter que de la location de VTT sur place est également proposée. Donc, notez bien cette Coupe Auvergne-Rhône-Alpes de VTT descente, ces 4 et 5 juillet au col de Rousset. Plus d'infos auprès des stations de la Drôme ou du club cycliste de
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0: 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Toutes les infos sur porte-les-valence.fr. Venez donc vibrer à la Valentinoise de la Pétanque, la troisième édition du 26 au 28 juin à Valence. Pendant 3 jours, les amateurs et passionnés de pétanque s'affronteront lors de 4 concours en triplette regroupant plus de 1500 joueurs. Le Challenge Valentinoise, samedi 27 juin dès 9h et dimanche 28 dès 9h. Le Challenge de l'Amitié, samedi 27 juin dès 16h et le dimanche 30 dès 10h. Le Challenge des Familles, lui, le dimanche 28 juin dès 9h avec 128 équipes. Et pour s'inscrire à ce challenge, chaque équipe devra être composée d'au moins un enfant de moins de 12 ans ou une féminine. Et le Challenge Joublette, le dimanche 28 juin dès 10h. Et donc pour vous inscrire, rendez-vous sur le site www.valence.fr.
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1: Et aujourd'hui, découvrons Fondu, le roman de Claude Terrase aux éditions Taute, les étapes cruciales et les faits les plus marquants d'une discipline longtemps restée dans l'ombre médiatique, l'évolution du ski nordique avec les Jeux Olympiques, la création d'un brevet d'état spécifique, l'essor du biathlon, le développement des courses populaires, l'apparition des Jeux Paralympiques d'hiver, autant de moments forts qui s'inscrivent dans l'histoire de notre société. Ambition éducative, limitation de l'exode rural en moyenne montagne, enjeux économiques, aménagement des espaces nordiques et des lieux de loisirs pour les citadins. Claude Terrase nous invite à suivre le sillon qu'il a tracé dans une neige encore vierge et à partager une vie de fondu, une vie entièrement dédiée au ski nordique, un récit personnel autant qu'historique, émaillé d'anecdotes inédites et de courses exaltantes qui fait la part belle aux personnalités mythiques de la discipline, à l'intégration nécessaire des sportifs handicapés au sport de glisse et, bien entendu, au paysage grandiose de montagne, un récit vivant et très documenté qui dessine peu à peu les contours de l'histoire du ski nordique français. Retrouvez Fondu dans vos librairies et dans vos plateformes Marketplace.
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1: Valence Roman Agglo lance une consultation citoyenne pour construire son projet de territoire 2026-2032. Valence Roman Agglo ouvre en effet aujourd'hui une consultation en ligne destinée à l'ensemble des habitants du territoire. L'objectif, recueillir la parole citoyenne avant la validation du projet de territoire en décembre 2026. Un projet de territoire construit avec ses habitants pour les 6 prochaines années. Valence Roman Agglo élabore son projet de territoire qui définira les grandes orientations et priorités d'action jusqu'en 2032, et pour que ce projet reflète fidèlement les réalités et les aspirations de ses habitants, l'Agglo a choisi de vous consulter directement. Les résultats de cette consultation alimenteront les travaux des élus communautaires avant la validation du projet en décembre. Des questions concrètes sur la vie quotidienne, en quelques minutes, vous êtes invités à vous exprimer sur les grands domaines de compétences de l'Agglo: sentiment d'appartenance et fierté territoriale, transition écologique et climatique, accueil de la petite enfance, culturelle et sportive, mobilité durable, gestion des déchets, économie locale ou encore solidarité intercommunale. Pour participer à la consultation, c'est très simple, vous vous rendez sur valenceromanaglo.fr.
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0: soirée blues au vacarme exquis, et qui de mieux que le musicien chanteur surdoué Gigi Appleton pour amener ce trio. Gigi Appleton est un chanteur, guitariste et auteur-compositeur américain ancré dans le blues, repéré par David Bowie, qui l'a engagé pour la comédie musicale Lazarus. Il s'est imposé comme un musicien de scène et de studio recherché, et aujourd'hui, Gigi Appleton partage sa musique entre les États-Unis et l'Europe, toujours fidèle à sa boussole. Le blues à découvrir ce 27 juin, le rendez-vous fixé à 20h à l'île Giraudet, au 811 allée André Ravol à Bourg-lès-Valence. Toutes les infos et les résas sur vacarmexki.com. C'est 26 et 27 juin à Cré, ça sera le Vinyl Market, vente de plus de 1500 vinyles, le vendredi 26 et le samedi 27 juin, de 10h à 18h30 les deux jours. 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
1: Parlons aujourd'hui du village de Pont-de-Barré. Partagé en deux par le Roubion qui descend du Mont Angel, rive gauche, l'église Notre-Dame-la-Brune du XIIe siècle, classé monument historique, rive droite, le vieux village sur la colline. Le village perché de Pont-de-Barré, blotti à 240 mètres d'altitude, est abrité par un hémicycle de montagne. Au nord, par Sainte-Euphémie, 607 mètres d'altitude, et à l'est par Aison, très recherché pour son site d'escalade, et la montagne de Briesse. La rivière, le Roubion, coule tout au long du village et le sépare en deux, avec notamment sur la rive droite le vieux village, puis continue son cours vers le Rhône qu'il atteint à Montélimar, distant de 25 km. La population du village est de 660 habitants. Les commerces, les paysans pittoresques et l'accueil des Pontois offrent un cadre de vie agréable. Pont-de-Barré fut d'abord une ancienne cité gallo-romaine, autrefois appelée Savena, qui était située dans la plaine à quelques centaines de mètres du village actuel. Puis, une fortification médiévale, perchée sur la rive droite du Roubion, voisine de l'emplacement actuel de la Vierge. Les ruines de ce château, détruit à la fin du XIVe siècle, sont toujours visibles. Une église édifiée et dédiée à Saint Rambert fut aussi détruite. Le nom du village est dû à un ancien pont situé à l'aplomb de la barre rocheuse d'Aison. Au sommet de la montagne Sainte-Euphémie se situait une chapelle avec un petit corps de bâtiment quadrangulaire. Un ermite y vécut au XVIIIe siècle. Il n'en reste qu'un pierrier. Une randonnée permet d'accéder au sommet de cette montagne et d'en faire le tour. Un panorama sur les plaines et montagnes environnantes en est la récompense. La montagne d'Aison, avec sa barre de rochers rouges propice à l'escalade, accueille des sentiers de randonnée au départ du village pour de belles découvertes de paysages. Pont-de-Barré a eu une industrie florissante dans le textile, comme le démontrent les deux corps d'usine de part et d'autre du Roubion, à la sortie du village en direction de Cré. Vers les années 60, une centaine de personnes travaillaient dans celle-ci. Actuellement, seules les exploitations agricoles subsistent avec les entreprises du bâtiment. Les écoles, 90 élèves environ, l'agence postale, les commerces, les artisans et les artistes contribuent à l'animation du village. Alors à Pont-de-Barré, il ne faut pas manquer l'église Notre-Dame-la-Brune, mais aussi les calades, le vieux pont, le kiosque ou encore la Vierge. Vous pourrez dire sans sourciller que vous l'avez vu. Il ne faut pas non plus manquer le plaisir de mettre ses pieds dans le Roubion, au niveau du camping et ce jusqu'à la fontaine minérale. Il est possible en effet d'y profiter de la rivière. Alors pour rappel, les habitants de Pont-en-Barré s'appellent les Pontois, ils sont 672 et vivent sur 1660 hectares à une altitude de 240 mètres.
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Ciné Danse avec En nous de Juliette Binoche, c'est du 3 au 30 juin à Valence. Une immersion rare dans la naissance d'un spectacle où deux artistes s'aventurent hors de leurs propres limites. Un défi, Juliette Binoche réalise en 2007 un film consacré à la création du spectacle In-E, conçu et interprété avec le chorégraphe britannique Akram Khan. Dans ce projet singulier, les rôles s'inversent. Elle s'initie à la danse contemporaine, tandis que lui découvre le jeu d'acteur. Le film suit leur parcours de création, des premières répétitions jusqu'aux représentations données à travers le monde. Il met en lumière les efforts physiques, les doutes, les échecs, mais aussi les moments de grâce qui accompagnent la construction du spectacle. C'est donc du 3 au 30 juin au Luxe à Valence. Retrouvez tous les horaires et les réservations sur luxe-valence.com. Un concert ce 28 juin à Terre l'Ermitage avec un voyage baroque pour clavecin interprété par Louis Avi Colombier, claveciniste et improvisateur baroque au programme Bach, Rameau, Couperin, Scarlatti, Purcell et Bull et les improvisations autour des œuvres des compositeurs de programme et les improvisations autour d'œuvres des compositeurs du programme. C'est ce 26 juin à 20h30 à l'église Notre-Dame à Tain-l'Hermitage. Toutes les infos et les résas sur louis-avit.fr.

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1: Communiqué de la mairie de Valence avec l'arrivée de Connect, le trambus électrique. Plus fréquent, plus confortable et plus écologique, le futur trambus prépare son arrivée à Valence. Dès cet été, plusieurs secteurs vont entrer en phase de travaux pour accueillir cette nouvelle génération de bus. Ce trambus circulera sur la ligne C1 à partir du mois de septembre. Il sera plus rapide, 100% électrique, passera toutes les 8 minutes et pourra accueillir jusqu'à 140 voyageurs. Et à noter que chaque année, plus de 2 millions de voyageurs empruntent la ligne C1 reliant Valensole à Briffaut en passant par le pôle bus. Et pour répondre à cette fréquentation croissante, Valence Roman Mobilité, l'agglo et la ville de Valence vont transformer cette ligne stratégique en un bus à haut niveau de service. Une amélioration notable pour tous les usagers des transports en commun d'ici ce mois de septembre.

0: Et du 1er au 5 juillet à Romans-sur-Isère, ça sera la 48e édition du Festival international Culture et Tradition du Monde, avec au programme danse et musique traditionnelle du monde. Les pays invités cette année, la Colombie, le Costa Rica, la Pologne, Tahiti, la Galice en Espagne. Un programme riche comme à son habitude. Et à noter que le bal du samedi soir sera sur le thème de Vaiana avec Tahiti. Et pour finir la soirée, on changera d'ambiance avec le groupe de musique celtique. Ce festival de folklore n'est pas qu'un simple regroupement de traditions, c'est également un rapport à l'autre et au monde. Il s'agit, à travers la transmission, l'encouragement, la promotion et la pratique traditionnelle des danses, musiques et chants, de faire vivre le passé dans le présent et de préparer notre futur. Donc rendez-vous tous pour cette 48e édition du Festival international Culture et Tradition du Monde à Romans-sur-Isère, du 1er au 5 juillet. Et c'est bien sûr organisé par l'association Empi-Érium. Et vous trouverez d'ailleurs toutes les informations sur empi-e-rium.com. Une exposition de véhicules anciens avec les vieilles soupapes, ça sera ce 28 juin à Châteauneuf-sur-Isère. Ils vous attendent nombreux à cette exposition de véhicules anciens organisée par les vieilles soupapes. Au programme, de nombreuses animations vous seront proposées. Également, buvette et restauration sur place. C'est gratuit et ça se tiendra place de l'Isère à Châteauneuf-sur-Isère. Pour tout renseignement, 06 61 67 77 39.
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Le marché des créateurs à Romans, n'oubliez pas, c'est tous les premiers dimanches du mois, et ce de 8h30 à 12h30. Le marché alimentaire, place Maurice Faure, battant son plein tous les dimanches. La ville de Romans a donc décidé d'intégrer de la créativité à ce rendez-vous hebdomadaire en vous proposant ce marché des créateurs dédié aux métiers d'art. Et c'est sur le parvis de la collégiale Saint-Bernard, en continuité directe avec le marché alimentaire. Vous retrouverez des créateurs talentueux, vous proposant des produits uniques, faits main et éco-responsables. Et parmi les projets proposés, bijoux, céramique, verre, atelier de bois, accessoires en couture, bougies, décorations, illustrations et bien d'autres sur ce marché des créateurs. C'est tous les premiers dimanches du mois, donc de 8h30 à 12h30, et ce jusqu'au 4 octobre. Ce 27 juin à Romans-sur-Isère, il y aura une visite guidée, celle de l'hôpital Saint-Foy à l'hôpital de la Charité, du premier hôpital datant du 11e siècle, aux établissements qui lui ont succédé, plongé dans l'histoire hospitalière de Romans.

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PCC Rock Radio Show vient de démarrer avec Great White Buffalo, un classique du guitariste et chanteur américain Ted Nugent, extrait de l'album Double Live Gonzo, sorti en 1978. Ce morceau incarne le hard rock énergique de Ted Nugent. L'album avait atterri dans les charts du Billboard et a été certifié triple disque de platine aux États-Unis. Ted Nugent, qui a débuté sa carrière dans les années 60, est toujours actif aujourd'hui. On quitte les USA pour l'Irlande avec, pour continuer, la voix de Robin McAuley, qui vient de le gratifier d'un quatrième album solo intitulé Soulbound. Avec une voix toujours impressionnante, Robin McAuley, icône du hard rock depuis les années 70, est très connu pour ses collaborations avec Michael Schenker ou encore Black Swan. Avec ce nouvel opus, il nous offre un album de hard rock puissant. Robin McAuley, One Good Reason.

Ray of Light frappe fort avec son premier album intitulé Salute, un hommage vibrant à Robbie Bobel, disparu en 2022. Le groupe, composé de membres issus de Frontline, se distingue par un rock puissant, mélodique et authentique. Chaque morceau de l'album affiche une qualité indéniable. Avec ce premier opus, Ray of Light s'impose comme une étoile montante du rock mélodique allemand. En tout cas, prêt à marquer les esprits durablement. Ray of Light, City of Angels.

BCC Rock Radio Show, retour en 1978 avec Girl Goodbye, extrait du premier album de Toto. Avant même sa formation en 1977, ses membres étaient déjà des musiciens de studio renommés, fusionnant pop, rock progressif, funk et jazz rock. Toujours en tournée, Toto continue aujourd'hui de faire vibrer les foules avec The Legacy Tour 2025, confirmant son statut de légende du rock. Ils ne seront pas les seules légendes à tourner cette année. Harem Scarem, figure emblématique du hard rock mélodique canadien, s'apprête à lancer sa tournée européenne le 24 avril, portée par son nouvel album Chasing Euphoria, apparaître le 25 avril via Frontiers Records. Avec leur son unique et des compositions percutantes, le groupe nous promet un retour en force sur scène. En voici un extrait, Harem Scarem, Reliving History.

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1: Harem Skerem fait son grand retour avec Chasing Euphoria, le premier album en 5 ans, renouant avec leur son mélodique emblématique. Formé en 1987 par Harry S. et Pete L'Espérance, le groupe a marqué la scène hard rock avec plusieurs albums cultes. Harem Skerem a plus d'un million d'albums vendus, 12 hits mondiaux et reste une référence du genre. On écoute le titre qui a donné son nom au nouvel album studio, Chasing Euphoria, Harem Skerem.

PCC Rock Radio Show. À l'instant, c'était le duo suédois Rhythm Safson avec leur tout nouveau single Rain on a Paper Doll, coécrit par Anders Riddholm et Patrick Holm. Le morceau met en lumière la voix impressionnante de Stefan Nikwitz, le chanteur du groupe Saraya Sang. Après un excellent premier opus baptisé Kaleidoscope, sorti le 12 avril 2024, cette nouvelle sortie dans l'esprit Chicago Toto laisse entrevoir l'arrivée d'un deuxième opus très intéressant, confirmant l'ascension du duo sur le devant de la scène EOR, Rhythm Safson. Fondé en 2023, le groupe Prost est un projet international qui tire son nom du patronyme de son créateur, le guitariste français Antoine Prost. Guitariste passionné depuis plus de 40 ans, Prost s'inspire du hard rock et du classic rock et puise son inspiration chez des formations comme Michael Schenker Group, Whitesnake ou encore les Revolution Saints. Le 25 avril, Prost nous dévoilera son univers musical avec l'album Believe Again. En voici un extrait en avant-première. Prost, Lone Survivor.

Le groupe américain Alliance, pilier du hard rock mélodique depuis près de 30 ans, fait son grand retour avec Before Our Eyes, leur premier album chez Frontiers Music Records, et le tout premier en 7 ans depuis Fire and Grace, paru en 2018. Composé de musiciens top niveau, comme Gary Peel de Boston, David Lowzer, ancien musicien de Sammy Hagar, et Robert Berry des groupes Three et GTR, Alliance continue d'affirmer son identité musicale. Prévu pour le 28 mars 2025, le nouvel opus contiendra la chanson Nothing Can Make You Change, un titre puissant qui illustre parfaitement leur évolution et leur maîtrise du hard rock mélodique. Alliance, nouveauté.

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0: BCC Rock Radio Show, retour en 1978 avec les légendaires Boston avec Party. Un morceau énergique de classic rock issu de l'album Don't Look Back, sorti en 1978. Formé à Boston en 1976, le groupe est connu pour ses harmonies vocales et ses riffs de guitare distinctifs. Leur style, qui mêle hard rock et rock progressif, a influencé de nombreuses formations et artistes contemporains. Boston avec Party.

après, les légendaires Boston continuent d'explorer l'actualité avec Perfect Plan et le titre Turn Up Your Radio, extrait de l'album Heart of a Lion sorti le 28 février 2025. Le titre Turn Up Your Radio, le nouveau single, incarne le son melodic rock caractéristique de Perfect Plan. Ce quatrième album du groupe suédois, mené par le chanteur Kent Healy, renforce leur position sur la scène rock scandinave. Leur musique inspirée des années 80 allie mélodies accrocheuses et riffs puissants. Un album 5 étoiles. Perfect Plan.

Après le nouveau Perfect Plan, on reste dans la dynamique du moment avec le deuxième opus du duo Timpson et Oar, intitulé The Next Level, qui vient tout juste de paraître. Le groupe britannique Timpson et Oar, composé de Mark Timpson et de Lucky S, fusionne habilement les sonorités Oar des années 80 avec une touche plus moderne. Leur rock mélodique se distingue par des arrangements soignés et des harmonies vocales marquantes. Timpson et Oar, One Step Ahead.

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1: Il est minuit.
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0: Si les fortes chaleurs vous rendent plus irritable ou plus stressé, eh bien c'est normal, elles ne font pas seulement souffrir l'organisme, elles impactent aussi l'esprit. Les explications sont simples, la canicule perturbe notre sommeil, notre régulation de température corporelle, tout autant qu'elle favorise la déshydratation. Eh bien, tous ces éléments peuvent altérer nos capacités cognitives et la régulation de l'humeur, en particulier chez des personnes déjà vulnérables. Résultat, beaucoup se sentent plus tendus ou plus anxieux lors des fortes chaleurs. Et puis tout ça est aussi physique. Sous le soleil ou dans un appartement surchauffé, on sent notre cœur qui s'accélère, on transpire, on a la sensation d'étouffer. Pour les personnes de nature anxieuse, ces symptômes ressemblent beaucoup à ceux d'une crise d'angoisse et peuvent justement amplifier l'anxiété. Alors pour s'apaiser, on peut déjà tenter de distinguer ce qui relève vraiment de nos émotions de ce qui tient de la chaleur. On peut par exemple se demander si notre humeur s'améliore quand on se rafraîchit ou si l'anxiété surgit seulement aux heures les plus chaudes ou bien toute la journée. Et pour retrouver son calme, mieux vaut évidemment suivre les recommandations en cas de canicule, boire de l'eau régulièrement, rester à l'ombre, se reposer le plus possible et éviter de boire de l'alcool. Il est aussi bon de respirer profondément et de se mettre de l'eau froide sur le visage, les mains et la nuque dès qu'on sent monter de la tension. Et bien sûr, si vous n'allez pas bien, n'hésitez pas à demander de l'aide en cas de besoin.
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0: 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Eh ben, écoutez, on va se mettre un petit Diwa. Le Diwa, magnifique région à visiter, les amis, avec une diversité de nature exceptionnelle. Diwa, D-I-O-I-S, c'est le mot code de cette semaine.
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0: Longtemps journaliste à Libération, Lionel Duroy est l'auteur d'une vingtaine de romans, parmi lesquels les grands succès, Le Chagrin, L'Hiver des Hommes ou encore Prier pour nous. Il nous revient avec une journée dans la vie de Maria Ivanova qui nous entraîne le 20 octobre 2024, jour d'élection en Moldavie. Maya Sandu, la présidente sortante, fait de cette élection un référendum pour le rattachement du pays à l'Union européenne. Face à elle, les oligarques, l'achat de votes et la corruption, l'ingérence russe. Maria Ivanova, jeune directrice d'un mensuel culturel, vit avec sa fille à Chisinau, capitale moldave. Elle retourne dans son village natal pour voter, accompagnée de Marc Orban, écrivain français venu observer les enjeux de l'élection. Elle sera alors confrontée à sa mère, qui n'a pas supporté son divorce, et aux opinions de ses parents agriculteurs et de sa famille qui regrettent le kolkhoz et la collectivisation. C'est dans ce village intime et politique que se joue l'élection. D'un côté, une jeunesse citadine cultivée à la recherche de liberté et la diaspora qui soutient l'Ukraine. De l'autre, une jeunesse pauvre et désœuvrée, rêvant d'argent facile, de destin de voyou. Enfin, les nostalgiques de l'URSS qui voient leurs valeurs disparaître. Pour cette femme, c'est une journée ordinaire. Pour son pays, c'est un moment extraordinaire. Une journée dans la vie de Maria Ivanova de Lionel Duroy est parue chez Flammarion.
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1: La chaleur de Roland Garros laisse place au gazon de Wimbledon. C'est parti pour le troisième tournoi du Grand Chelem de la saison, l'un des tournois les plus prestigieux de l'histoire du tennis. Première sensation, elle est dans le tableau dames, Alex Gauthier.
2: Oui, Kylian, c'est la participation de Serena Williams. À 44 ans, l'américaine a reçu une invitation de la part des organisateurs. Elle, la légende de son sport, qui a joué son dernier match en simple en 2022 à l'US Open. Son retour à la compétition a eu lieu il y a quelques jours en double sur gazon. Elle a remporté Wimbledon à 7 reprises, la première fois en 2002, la dernière fois en 2016.
1: Et chez nos Françaises, quelles sont les meilleures chances?
2: Les espoirs sont minces. Kylian, la mieux classée, c'est Diane Paris, 47e mondiale. Elle a atteint le troisième tour l'an dernier, son meilleur parcours jusqu'à maintenant. Et il va falloir aussi surveiller Elsa Jacquemot et Varvara Gracheva.
1: Pour les messieurs, les conditions climatiques devraient mieux convenir à Yannick Sinner.
2: C'est ça, le numéro 1 mondial avait été éliminé au deuxième tour de Roland-Garros, à la plus grande surprise par l'Argentin Juan Manuel Cerundolo, alors qu'il menait 6-3, 6-2, 5-1. Mais les 35 degrés parisiens ont pesé sur ses épaules, blanchi son visage et fait trembler ses jambes. La météo londonienne s'annonce plus clémente, les températures ne devrait pas dépasser les 25 degrés ces prochains jours.
1: Et qui va pouvoir embêter l'Italien, le tenant du titre?
2: Pas Carlos Alcaraz, déjà, l'Espagnol est blessé au poignet depuis 2 mois. Sinon, on pense à Novak Djokovic, toujours en quête de son 25e Grand Chelem, ou bien à Alexander Zverev, vainqueur de son premier Grand Chelem à Roland-Garros, mais l'Allemand n'a jamais vraiment réussi à Londres. Ben Shelton, Taylor Fritz ou encore Félix Auger-Aliassime ont aussi une carte à jouer.
1: Merci Alex, à noter que les vainqueurs vont gagner 4 178 000 euros. Une hausse de 20% en un an.

PCC Rock Radio Show vient de démarrer avec Great White Buffalo, un classique du guitariste et chanteur américain Ted Nugent, extrait de l'album Double Live Gonzo, sorti en 1978. Ce morceau incarne le hard rock énergique de Ted Nugent. L'album avait atterri dans les charts du Billboard et a été certifié triple disque de platine aux États-Unis. Ted Nugent, qui a débuté sa carrière dans les années 60, est toujours actif aujourd'hui. On quitte les USA pour l'Irlande avec, pour continuer, la voix de Robin McAuley, qui vient de nous gratifier d'un quatrième album solo intitulé Soulbound. Avec une voix toujours impressionnante, Robin McAuley, icône du hard rock depuis les années 70, est très connu pour ses collaborations avec Michael Schenker ou encore Black Swan. Avec ce nouvel opus, il nous offre un album de hard rock puissant. Robin McAuley, One Good Reason.

Ray of Light frappe fort avec son premier album intitulé Salute, un hommage vibrant à Robbie Bobel, disparu en 2022. Le groupe, composé de membres issus de Frontline, se distingue par un rock puissant, mélodique et authentique. Chaque morceau de l'album affiche une qualité indéniable. Avec ce premier opus, Ray of Light s'impose comme une étoile montante du rock mélodique allemand. En tout cas, prêt à marquer les esprits durablement. Ray of Light, City of Angels.

BCC Rock Radio Show, retour en 1978 avec Girl Goodbye, extrait du premier album de Toto. Avant même sa formation en 1977, ses membres étaient déjà des musiciens de studio renommés, fusionnant pop, rock progressif, funk et jazz rock. Toujours en tournée, Toto continue aujourd'hui de faire vibrer les foules avec The Legacy Tour 2025, confirmant son statut de légende du rock. Ils ne seront pas les seules légendes à tourner cette année. Harem Skarem, figure emblématique du hard rock mélodique canadien, s'apprête à lancer sa tournée européenne le 24 avril, portée par son nouvel album Chasing Euphoria, apparaître le 25 avril via Frontiers Records. Avec leur son unique et des compositions percutantes, le groupe nous promet un retour en force sur scène. En voici un extrait, Harem Skarem, Reliving History.

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1: Harem Skerem fait son grand retour avec Chasing Euphoria, le premier album en 5 ans renouant avec leur son mélodique emblématique. Formé en 1987 par Harry S. et Pete L'Espérance, le groupe a marqué la scène hard rock avec plusieurs albums cultes. Harem Skerem a plus d'un million d'albums vendus, 12 hits mondiaux et reste une référence du genre. On écoute le titre qui a donné son nom au nouvel album studio, Chasing Euphoria, Harem Skerem.

PCC Rock Radio Show. À l'instant, c'était le duo suédois Rhythm Safson avec leur tout nouveau single Rain on a Paper Doll. Coécrit par Anders Riddle et Patrick Holm, le morceau met en lumière la voix impressionnante de Stefan Nickwitz, le chanteur du groupe Saraya Sang. Après un excellent premier opus baptisé Kaleidoscope, sorti le 12 avril 2024, cette nouvelle sortie dans l'esprit Chicago Toto laisse entrevoir l'arrivée d'un deuxième opus très intéressant, confirmant l'ascension du duo sur le devant de la scène et au war. Rhythm Safson. Fondé en 2023, le groupe Prost est un projet international qui tire son nom du patronyme de son créateur, le guitariste français Antoine Prost. Guitariste passionné depuis plus de 40 ans, Prost s'inspire du hard rock et du classic rock et puise son inspiration chez des formations comme Michael Schenker Group, Whitesnake ou encore les Revolution Saints. Le 25 avril, Prost nous dévoilera son univers musical avec l'album Believe Again. En voici un extrait en avant-première. Prost, Lone Survivor.

groupe américain Alliance, pilier du hard rock mélodique depuis près de 30 ans, fait son grand retour avec Before Our Eyes, leur premier album chez Frontiers Music Records, et le tout premier en 7 ans depuis Fire and Grace, paru en 2018. Composé de musiciens top niveau, comme Gary Peel de Boston, David Lowther, ancien musicien de Sammy Hagar, et Robert Berry, des groupes 3 et GTR, Alliance continue d'affirmer son identité musicale. Prévu pour le 28 mars 2025, le nouvel opus contiendra la chanson Nothing Can Make You Change, un titre puissant qui illustre parfaitement leur évolution et leur maîtrise du hard rock mélodique. Alliance, nouveauté.

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BCC Rock Radio Show, retour en 1978 avec les légendaires Boston avec Party, un morceau énergique de classic rock issu de l'album Don't Look Back, sorti en 1978. Formé à Boston en 1976, le groupe est connu pour ses harmonies vocales et ses riffs de guitare distinctifs. Leur style, qui mêle hard rock et rock progressif, a influencé de nombreuses formations et artistes contemporains. Boston avec Party.

après, les légendaires Boston continuent d'explorer l'actualité avec Perfect Plan et le titre Turn Up Your Radio, extrait de l'album Heart of a Lion sorti le 28 février 2025. Le titre Turn Up Your Radio, le nouveau single, incarne le son mélodique rock caractéristique de Perfect Plan. Ce quatrième album du groupe suédois, mené par le chanteur Kent Healy, renforce leur position sur la scène rock scandinave. Leur musique inspirée des années 80 allie mélodies accrocheuses et riffs puissants. Un album 5 étoiles. Perfect Plan.

Après le nouveau Perfect Plan, on reste dans la dynamique du moment avec le deuxième opus du duo Timson et Ohr, intitulé The Next Level, qui vient tout juste de paraître. Le groupe britannique Timson et Ohr, composé de Mark Timson et de Lucky S, fusionne habilement les sonorités et Ohr des années 80 avec une touche plus moderne. Leur rock mélodique se distingue par des arrangements soignés et des harmonies vocales marquantes. Timson et Ohr, One Step Ahead.

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